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1: Bonjour, le premier terme d'aujourd'hui est « émétrope », E, 2M, E accent aigu, T-R-O-P-E. C'est un adjectif et un nom. Il se dit d'un œil dont la vision est normale sans correction optique. L'image d'un objet se forme directement sur la rétine car la lumière y est parfaitement focalisée. En vision de près, le pouvoir d'accommodation du cristallin permet d'avancer le point focal devant la rétine. Ceci s'oppose à l'œil amétrope, A-M-E accent aigu T-R-O-P-E. PE, qui est la conséquence d'une imperfection géométrique de l'œil, ce qui entraîne un défaut de convergence des faisceaux lumineux sur la rétine. Ce trouble occasionnant alors soit la myopie, vision floue de loin et nette de près, soit l'hypermétropie, vision moins bien de près que de loin. Soit l'astigmatisme, la vision est déformée, que cela soit de loin ou de près. Et enfin, la presbytie, qui est une diminution du pouvoir d'accommodation du cristallin, limitant la vision nette en vision de près. Le deuxième terme est bruche, B-R-U-C-H-E. C'est un nom féminin. C'est un petit insecte de 3 à 5 mm de long qui fait partie de l'ordre des coléoptères, dont les larves vivent à l'intérieur de graines ou de fruits de divers végétaux, dont les graines légumineuses. Ces insectes en agriculture peuvent causer des dégâts aux réserves de graines, notamment dans les pays chauds. Leur activité étant très réduite avec le froid, un moyen de lutte est la congélation des semences lors des gelées ou dans un congélateur. Le troisième terme est rinforzando, R-I-N-F-O-R-Z-A-N-D-O. C'est un adverbe qui vient de l'italien rinforzare, qui veut dire renforcer. Ce mot indique que l'on joue avec une augmentation soudaine de force. Ceci est utilisé comme direction en musique, généralement pour accentuer particulièrement une note, un accord ou une courte phrase. Généralement, ceci est indiqué sur la partition par le signe RFZ ou R-I-N-F, placé au-dessus d'une note ou d'un accord. Merci et à demain.
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0: Bonjour à tous, nous sommes mardi 13 et c'est la Saint-Géraud. Et selon le proverbe, à la Saint-Géraud, il fait toujours beau. Bon, ça y est, j'ai fait le climat qu'on a l'habitude de faire tous les matins à la fenêtre du studio. Oui, il fait beau, il va faire très beau. Et nous avons une chance énorme, Bernie et moi, ce matin, car Bernie est ce matin à mes côtés à la technique. Bonjour Bernie.
1: Salut les amis.
0: Tu vas bien ?
1: Ça va, moi ça va, toujours bien.
0: T'es en forme ?
1: Ouais.
0: Je t'ai vu arriver là, les mains dans les poches, rien. T'avais ton émission en tête déjà, hein ?
1: Ah bon, j'ai toujours en tête, moi.
0: Quel talent, quel talent. Figurez-toi que ce matin, on nous a bénis. Vraiment, on nous a apporté deux soleils. On est en présence, dans un premier temps, de Ilona. Ilona, bonjour.
2: Bonjour.
0: On va parler de la raison pour laquelle tu es là, mais tu n'es pas toute seule. Mm-hmm. Tu es également accompagnée de Soléa. Bonjour Soléa.
3: Bonjour.
0: Ça va bien ?
3: Oui, et toi ?
0: Moi, je vais très très bien. Je suis tellement content que les cadres soient rajeunis en cette matinale, puisque à vous deux plus Bernie, vous n'avez pas mon âge, donc c'est plutôt agréable. Une journée comme celle-ci, elle va commencer par la mise en lumière, la mise en valeur d'une société installée dans notre département, dans notre région. Elle est installée à Saint-Jour-de-Marenne, dans le centre de Domolande, tout en haut, et elle s'appelle AVEC.
2: Exactement.
0: Alors, il va falloir nous donner des explications, Ilona. AVEC, c'est l'acronyme de quoi ? Ça veut dire quoi ?
2: Alors, bonjour à tous déjà. Donc, pourquoi AVEC ? AVEC, parce que depuis sa création, donc depuis 2022, AVEC agit avec l'industrie. Le but, c'est vraiment d'accompagner tous les industriels à passer à un emballage qui remplace tous les plastiques.
0: D'accord. Ça y est, on est dans mm-hmm. l'ambiance porteuse de l'écologie et de ce qui va forcément faire partie des 25 prochaines années de notre existence. Alors, qui est-ce qui a eu cette idée saugrenue de créer AVEC ? Est-ce qu'on peut lui tirer un coup de chapeau ?
2: Ah, bien sûr. On tire un grand coup de chapeau à Monsieur Pierre-Yves Morvan, donc qui a fondé AVEC en 2022.
0: D'accord.
2: L'idée étant, donc, comme je viens de le dire, d'accompagner les industriels à changer complètement pour de la cellulose moulée. Donc, on vient en fait en alternative aux emballages plastiques, une solution complémentaire aux emballages carton, avec nos emballages en cellulose moulée.
0: D'accord.
2: Donc, vous me direz, qu'est-ce que c'est que la cellulose ? Donc oui. Ça, généralement,
0: on peut se poser la question
2: parce que ce n'est pas anodin. Mais tout le monde a une boîte à œufs chez soi. Mm-hmm. Donc, le principe est le même. Sauf que dans la boîte à œufs, vous allez retrouver donc, de la cellulose, mais aussi un mélange du bac jaune. Donc, tout ce qui est recyclé chez vous. Mm-hmm. Donc, vous imaginez que dans vos cartons, vous avez aussi un peu d'encre et de colle, ce qui rend du coup la boîte à œufs un petit peu plus abrasive que nous, ce qu'on fait, puisque nous ne travaillons qu'avec de la cellulose et de l'eau. Donc, un produit monomatériau qui se veut 100% végétal et entièrement recyclable.
0: Alors, c'est de l'injection. C'est ce que l'on trouve à l'intérieur de tous les boîtages, soit pour caler un objet, soit pour les mettre en ordre de bataille, dans un coffret, avant qu'il ne soit expédié. Ça a toujours eu un impact extraordinaire parce que, par exemple, si on utilise des coffrets de beauté, on y trouve des alvéoles dans lesquels on positionne chacun des produits et ça les met bien à leur place. Et ça existait effectivement, soit en carton, soit en cellulose. Et aujourd'hui, vous avez décidé d'utiliser la biodiversité, c'est-à-dire tout ce qui permet de faire la même chose, mais d'une façon très écologique. Mm-hmm. Alors, vous êtes dans cette société AVEC, vous êtes combien de personnes ?
2: Aujourd'hui, nous sommes 15 personnes.
0: 15 personnes ?
2: Oui.
0: 15 personnes dont l'objectif est de créer.
2: Exactement.
0: Produire.
2: Oui.
0: Et commercialiser.
2: Exact.
0: Tout ça au même endroit.
2: Oui, exact. Il y a une grande partie, donc bureau d'études, qui s'occupe de modéliser toutes les pièces et d'accompagner sur le projet en production. Une partie en production donc, qui travaille sur les machines que l'on vend aussi à d'autres industriels fabricants d'emballage en France.
0: Ce que l'on appelait des presses. En fait, vous fabriquez les machines dans lesquelles on peut presser les moulages.
2: Alors, Pas tout à fait, parce que c'est une machine de production.
0: D'accord.
2: Donc, on vient produire la pièce, donc on la pince, on produit le moule, et ensuite, on vient donc mettre ce moule sur la machine qui va être mis dans le mélange cellulose-eau et par aspiration va créer l'emballage. Et ensuite, on vient le mettre au séchage à très basse température. Ce qui fait que, aussi, le but étant de consommer le moins de matière et d'énergie possible, on reste très compétitif et donc écologique by design.
0: Alors, je le dis à nos auditrices et à nos auditeurs, en ce qui concerne Ilona, c'est une première fois à la radio.
2: Oui.
0: Eh bien, je tiens, au nom de Bernie et de tous nos copains de la radio, à te féliciter parce que tu es très à l'aise. On t'entend très bien. Tu es t'es très claire dans tes explications et c'est super. Mais
2: merci.
0: On va faire un petit coup de chapeau parce que les gens qui travaillent chez AVEC, qui peut-être nous écoutent, est-ce qu'ils ont conscience que nous sommes en face de l'office manager. Où nous avons ici, autour de cette table, une office manager. Bernie, as-tu conscience de ça?
1: Oui, nous, on travaille plutôt à l'office. Comme
0: Alors, attention, parce qu'il y a quelques années, l'office,
1: oui,
0: c'était avant la cuisine.
1: C'était
0: la pièce juste avant la cuisine. Alors, est-ce qu'on peut donner un coup de chapeau? Oh, je te donne uniquement... Tiens, pour les rendre jaloux, cite-nous trois personnes que tu aimes dans cette entreprise, en dehors du big boss qui travaille. Quels sont ceux qui te mettent le moins de croche-pattes dans ton exercice quotidien?
2: Oh, ben, ils m'en mettent tous, hein, non, je plaisante.
0: Allez, trois noms pour leur faire un petit coup de chapeau.
2: Mais je vais faire une énorme dédicace quand même au bureau d'études qui m'écoute ce matin. Donc, j'espère que Yon, Émilie et Samuel, vous êtes bien accrochés
0: à vos bureaux. Alors, quand on dit bureau d'études, ça veut dire que, allez, on va imaginer une séance, une vraie séance. Je suis client, je prends contact avec l'office manager. Je lui dis, j'ai un projet. Je vais vendre des jouets à partir de décembre de l'année prochaine. Et il va y avoir un boîtage. Je vais avoir une boîte avec des jetons, avec des cartes, avec des petits personnages, des pièces à déplacer sur un plateau. Il me faut, alors je ne sais pas comment ça s'appelle, mais il me faut l'organisation intérieure de la boîte. Avec qui je dois discuter chez AVEC?
2: Oui, alors dans un premier temps, ça sera avec votre office manager. Donc les demandes d'offres passent par moi ou par Monsieur Morvan. Mm-hmm. Et donc,
0: il n'est jamais là, Monsieur Morvan.
2: Oh.
0: Il se repose sur toi parce qu'il a confiance. Donc,
2: la demande d'offre arrive chez nous, on analyse donc cette demande-là et le bureau d'études va se charger donc d'analyser le produit qu'on va devoir
0: faire
2: caler.
0: Les dessins. Il y a
2: Exactement.
0: D'abord les dessins.
2: C'est ça.
0: D'accord.
2: En fait, le mieux pour nous, c'est de recevoir un plan 3D du produit en lui-même. Donc, si vous avez des jetons, si vous avez des petits personnages ou des cartes,
0: ouais.
2: Comme ça, on a déjà les fichiers 3D avec lesquels on va pouvoir travailler pour, en fait, à partir de ça, modéliser la pièce en cellulose qu'on va imaginer et produire.
0: Mais si vous recevez déjà les dessins en 3D, ça veut dire que le client les a déjà un peu imaginé.
2: Exactement.
0: Mais vous ne les imaginez pas vous-même. C'est-à-dire que je ne peux pas venir avec mes jetons d'un côté, mes cartes d'un côté, mes trois petits personnages comme dans le Cluedo ou autre, et vous dire débrouillez-vous, faites-moi un boîtage.
2: Complètement. Nous, on s'adapte.
0: D'accord.
2: On s'adapte. Donc, si vous nous amenez ou si vous nous envoyez les produits en vrac, que vous ne savez pas comment organiser dans la boîte, nous, on va vous apporter cette solution-là. C'est
0: D'accord.
2: pour ça qu'il y a aussi une grande notion d'accompagnement, et on y tient beaucoup, parce que notre objectif, c'est aussi quand même de rester compétitif et écologique by design. En pensant à une pièce optimisée, donc vous allez partir, des fois certains clients ont déjà un emballage, donc on va partir d'un très gros bloc en polystyrène qui prend beaucoup de place dans les stockages ou dans l'emballage, et nous on va venir penser à une pièce qui est plus optimisée et qui restera encore plus robuste et compétitive.
0: D'accord.
2: Donc si demain vous avez un projet avec un jeu, avec différentes pièces à caler, vous nous envoyez
0: tout en vrac. Et c'est dans un petit sac en plastique,
2: voilà.
0: Pas en plastique, en papier.
2: Alors justement on va venir le remplacer. Voilà, challenge.
0: Mais justement, je ne l'avais pas encore rencontré l'office manager, donc je pouvais pas savoir. Donc on arrive, on rencontre, après t'avoir vu, on rencontre le bureau d'études, on leur donne nos directives, on leur
2: exact,
0: dit
2: un cahier des charges.
0: Quel produit de ce jouet ou de ce produit on a envie de mettre en valeur, et ils étudient, à ce moment-là, ils étudient.
2: C'est
0: alors,
2: tout à fait ça.
0: Ils étudient également la prise en main, non seulement le classement, mais la façon dont on peut les saisir.
2: Exactement.
0: À l'intérieur. Donc tout ça, c'est une étude d'ergonomie, c'est une étude vraiment poussée. Ce bureau d'études que tu as cité, qui sont au nombre de trois personnes, ils ont quoi comme moyenne d'âge? Ce sont que des jeunes, non ?
2: Oh, oui, oui, oui, oui.
0: On il est... a du pot, hein, oui, le PDG, Morvan, hein, oui, oui. Morvan. Il a su s'entourer.
2: Il y a une belle moyenne d'âge, oui, oui, oui. Ouais, ouais. Ils ont entre 25 et 30 ans.
0: D'accord. Ouais. Donc très, très efficace dans le oui. domaine de l'organisation oui. et de ce qui se passe.
2: Et bien que les âges soient différents, parce qu'en production, on a aussi d'autres âges, on reste quand même une société qui se veut très dynamique et très innovante. Donc on est toujours fort de propositions.
0: Alors, on continue. Mm-mm. On est dans cette entreprise avec, je le rappelle, qui est à Domoland, à côté de Saint-Jour-de-Marraine. On donnera tout à l'heure, l'émission, elle commence, mais on donnera les coordonnées pour la joindre et rentrer en contact avec elle. Mais on a quitté le bureau, on est remonté dans sa voiture, on rentre dans son entreprise. Et à partir de là, eux ont réfléchi, eux sont en train d'imaginer la mise en place à l'intérieur de cette boîte de jouets. Et il leur faut combien de temps pour me présenter un projet ?
2: Mm-hmm. En moins de 15 jours, on sait vous livrer un premier prototype.
0: D'accord.
2: Voilà. C'est notre techno aussi qui fait qu'on se veut très rapide.
0: Maintenant, tout va très vite, justement. Donc, oui. ils maîtrisent tout ça. Et, oui. D'accord.
2: Ouais.
0: Ça, c'est plutôt un argument très, très positif.
2: Oui, hein. Oui, oui. On accompagne et on reste proactif. Donc, s'il y a une modification à faire, on saura la faire très rapidement. Et donc, pour avoir un premier prototype, vous pouvez compter moins de 15 jours. Et derrière ça, on a le retour du client. S'il y a des modifications à faire sur des dimensions ou sur un emplacement,
0: il y en a toujours.
2: Il y en a toujours. Il y en a toujours et c'est notre spécialité.
0: Tu ne vas pas me faire croire que ces trois jeunes ingénieurs, hein, ils vont faire en one shot un truc parfait. Hein, un truc
2: ça
0: parfait.
2: Peut arriver, ça peut nous arriver, mais les itérations, ouais, ça se fait très souvent, voire tout le temps, et c'est tant mieux parce que nous aussi on évolue grâce à ça et de toute façon on se veut rapide, même sur ces itérations-là. Donc on suit le projet de

0: partager sur la phase offre préliminaire. Donc vraiment, c'est la première proposition qu'on fait au client. Si le client est OK avec ça, on lance l'outillage, donc le moule, et on fait le proto.
1: D'accord. Oui, oui, d'accord. Et le prototype, lui, il est également dans la matière qui c'est sera ça. Celle choisie, enfin, ou en tout cas proposée par l'office manager.
0: Toujours en cellulose moulée.
1: D'accord.
0: Exact.
1: OK. Dans ce genre de produit, Ilona, est-ce qu'il y a une possibilité de plusieurs coloris? Est-ce qu'on peut imaginer, car dans certaines distributions, on différencie la qualité des produits ou l'endroit où on veut les installer en vente par la couleur. Est-ce que c'est possible avec votre production?
0: Oui, c'est possible. On l'a déjà eu fait. On le fait. Ça demande seulement à changer donc, la couleur du bassin, hein, de la cuve dans laquelle on a le mélange cellulose eau. Aujourd'hui...
1: Il y a donc un colorant peut-être, non?
0: Alors, ce qu'on veut nous...
1: Il est comment ce colorant?
0: Donc nous, quand on propose des pièces en couleur, on va proposer des pièces en couleur qui sont faites avec du papier. Donc, d'accord. Du papier de soie. Là, en fait, on touche en rien à la recyclabilité du produit, ni à son côté végétal. Par contre, là où un acteur de la cosmétique va nous demander un noir profond, un rouge avec un certain code, là, on va devoir travailler avec un colorant. Nous, ce n'est pas notre vocation. Donc, aujourd'hui, on reste en recherche-développement sur une solution donc, de colorant naturel qui vienne vraiment colorer la cellulose avec la bonne teinte tout en restant recyclable.
1: D'accord.
0: Là est vraiment le challenge.
1: Oui, oui, oui. Non seulement c'est un challenge, mais c'est une chose extrêmement difficile à obtenir puisque tout ce qui est colorimétrie ne s'obtient pas forcément avec tous les produits de la nature en ce moment. Mais je trouve que cette réponse, je ne sais pas ce que tu en penses, Bernie, je sais que tu nous écoutes attentivement, c'est quand même une sacrée office manager, cette petite Ilona.
2: Apparemment, oui.
1: Elle défend vachement bien l'entreprise.
2: Oui, apparemment, hein, oui, c'est vrai que... parce que ça ne fait pas si longtemps que ça, quand même, que tu es dans la société.
0: Moi, ça fait un an.
2: Voilà, c'est ça. C'est
0: un
2: bien
0: an
2: ce qui
0: le
2: me
0: mois dernier,
2: que t'as dit
0: tout à
2: fait. L'heure. Et d'ailleurs, comment t'as été sélectionné?
1: C'est du piston. C'est du piston.
2: Qu'est-ce qui a fait que Ilona a été... prise à la place de Sabrina, de Juliette ou de Romain ou de Bertrand?
0: Ouais, alors détrompez-vous, ce n'est pas parce que je viens du secteur de l'aéronautique comme Monsieur Morvan que j'ai été pistonnée, pas du tout, parce que je pense qu'il a fait un gros pari en me prenant. C'est parce qu'on s'est connus dans une toute autre activité qui est le théâtre. Voilà, donc
1: vous
0: là
1: êtes
0: on
1: tous
0: sort,
1: les deux passionnés de théâtre.
0: On sort de l'industrie, ouais. Mais je pense que là, pour le coup, c'est plutôt les personnalités qui ont joué, la motivation, mais aussi la passion. Honnêtement, moi, en arrivant comme ça dans une entreprise dynamique, innovante, jeune ouais. Qui change le monde, parce qu'on change le monde tous les jours, et tous les jours, on a de nouveaux clients qui sont embarqués. C'est vraiment prenant et ça en est passionnant.
1: Et quelle était, avant cette rencontre sur les planches, pendant que tu faisais certainement, j'en sais rien, et vous étiez sur Roméo et Juliette, je crois.
0: Hein. Non, pas
1: monsieur,
0: tout à fait.
1: Monsieur Morvan était Roméo, tu étais sa Juliette.
0: Oui, tout à fait.
1: Est-ce que l'on peut savoir quel était ton travail d'avant? Quelle a été ta formation?
0: Alors, j'ai toujours été, donc j'ai fait des études dans la communication et le marketing. Donc, j'ai eu une petite spécialisation d'intégration des outils numériques et d'intelligence artificielle chez Safran.
1: D'accord.
0: Voilà, donc j'ai passé 2 ans aux côtés de l'aéronautique à Tarnos.
1: D'accord. Je rappelle pour toutes nos auditrices et nos auditeurs que Safran, ce n'est pas une petite entreprise.
2: Et puis ce n'est pas d'une, comment dirais-je, le safran, comme est dans...
1: Oui, ce n'est pas, effectivement, ce n'est pas une épice.
2: Alors, Claude, avant la première pause musicale, nous avons avec nous... Une jeune fille, Soléa. Moi, j'aurais voulu lui poser une question par rapport à tout ce qu'a dit Ilona, notamment sur cette société qui change le monde. Qu'est-ce qui résonne en toi quand tu entends Ilona parler de ça, de ce changement de monde par rapport à cette société qui propose des produits... différents et surtout gentils avec la planète.
1: Les produits de demain.
3: Alors, j'avais jamais entendu parler de ça et ça a l'air vraiment hyper intéressant. Enfin, là, tout ce que tu as dit,

0: C'est rassurant presque.
1: Ça te parle.
0: Qu'il se passe des trucs comme ça.
2: Donc une jeune fille de 17 ans, c'est ça ?
0: Oui.
2: 17 ans, tu as.
0: C'est ça.
2: Je pense qu'elle découvre, parce que je sais que nous, les adultes, on n'envoie pas forcément des messages très positifs tout le temps.
1: Ne parle pas que de toi, s'il te plaît. Hein, cette antenne n'est pas que pour toi.
2: Tu découvres à travers cette expérience-là que non, mais le monde, il n'est quand même pas encore fini.
0: C'est ça.
2: Il y a de l'avenir, il y a de l'espoir. Regarde, tu souris en le disant déjà. Donc, parce que bon, je sais que vous vivez une période assez particulière en ce moment, vous, les étudiants. Bon, on ne va pas parler de ça, même si ça démange parfois d'en parler, mais bon, le sujet n'est pas aujourd'hui sur ça. Et c'est peut-être une bouffée d'oxygène pour toi,
0: oui,
2: ça.
0: Oui, totalement.
2: Ouais, d'entendre ça. Mais non, c'est pas... Battons-nous. Rien n'est perdu, quoi.
0: Oui, c'est ça.
3: Bah, c'est bien, c'est motivant, parce que c'est justement l'avenir aussi. Hein. Donc, en sensibilisant à ces nouvelles matières et à ces nouveaux procédés-là...
1: Alors, je t'encourage, Ilona, pendant la pause musicale qui va avoir lieu, ou tout de suite après l'émission, à prendre les coordonnées de Soléa, parce qu'elle va être une brillante étudiante en espagnol... à la faculté de Bordeaux, elle va faire ses études.
3: Et comme
1: avec va se développer à l'international, que tu vas être une office manager monde, eh bien, tu auras peut-être besoin du CV de Soléa. Hein.
3: C'est
1: ce qu'on appelle faire de la prospective. Elle est venue pour découvrir la radio, Soléa, et elle va s'apercevoir qu'une fois licenciée en espagnol, agrégée d'espagnol, elle pourra rentrer chez AVEC, à côté d'Ilona. Et un petit peu de musique, mon Bernie ?
2: Arriba
1: Est-ce que par hasard, tu nous as mis de la musique latine ?
2: Alors,
1: oui, je te vois venir.
2: Les trois morceaux vont être en lien avec le Brésil, notamment.
1: Comme par hasard.
2: C'est un petit hommage à la maman de Soléa, qu'on connaît très bien, à côté des FM. On connaît même son grand-père.
1: Et que l'on aime. Mais on aime Christophe aussi.
2: Oui.
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1: Marcos Valle, un grand nom de cette musique carioca, de cette musique qui nous vient du Brésil, de la Bossa Nova, avec le titre Nova Bossa Nova sur Côte Sud FM. Un petit clin d'œil à notre ami et chouchou Marisot. Marisot d'ailleurs, que je vous rappelle, conduit et dirige des chorales à Cabreton et à Saint-Vincent de Tyros. Elle fait des choses vraiment magnifiques. Le Sinoche, c'est pas moche sur Côte Sud FM. Donc aujourd'hui, les programmes, le Rio, ben ça va être rapide parce que c'est relâche aujourd'hui au Rio à Cabreton. D'ailleurs, c'est assez marrant de démarrer le cinéma avec le Rio après de la Bossa Nova. Bon, bref.
2: Non, mais il y a des talents. Mais il y a des talents ici qui s'ignorent. Je sais pas si vous êtes d'accord, les filles, mais franchement, c'est du très très haut niveau.
1: Du high level. Orex à Osegore à 15h, une vie de femme. 17h30, la maison de nos rêves. Ben, j'espère que vous avez plein de rêves dans vos maisons ou même à l'extérieur. D'ailleurs, j'espère aussi que Soléa et Ilona, qui sont deux jeunes femmes, ont plein de rêves aussi pour leur avenir. 20h, notre salut à l'Atlantique à Souston. Qu'est-ce qu'on a à l'Atlantique à Souston? Eh ben 18h15, Justin le Juste. Et à 20h30, alors bon, excusez mon accent, Hearth of the Beast, en version originale sous-titrée. Ça, je crois que c'est le dernier film avec Brad Pitt, il me semble, qui se retrouve coincé. Non, qui est un ancien agent de je sais pas quoi, qui est poursuivi par tout le monde et tout.
2: Enfin, t'as entendu la réaction.
1: Et qui a un chien, je crois.
2: T'as entendu la
1: réaction. Ah oui, non, mais bon, on peut pas lutter.
2: On dit Brad Pitt et on entend. Oh.
1: Non, mais là, on peut pas lutter.
2: Moi, à chaque fois que je fais une matinale et que j'annonce Bernie, j'entends pas. Oh.
1: Ah oui, non, mais bon, ça, c'est très sympa de le rappeler d'ailleurs. Au grand écran à Saint-Vincent de Tyros à 20h30, ni vu ni connu. Et Alain Albret était chez à Vieux Boucaux chez notre ami Francky. Ah ben aujourd'hui, ben qu'est-ce que je dis, mais c'est n'importe quoi, c'est relâche aujourd'hui à Alain Albret à Vieux Boucaux, n'est-ce pas Claude?
2: Bah il est tout le temps en relâche, donc à chaque fois qu'on annonce un truc, on dit relâche derrière.
1: Tu exagères.
2: Est-ce que tu sais quand même que tu viens de faire allusion à Marisot en tant que chef de chœur de beaucoup de chorales ici dans notre région, et c'est une des plus aimées et une des plus compétentes. Elle est toujours accompagnée d'un merveilleux guitariste qu'elle connaît un petit peu, qui est assez proche d'elle, Christophe. Mais est-ce que tu es au courant que le 20 octobre, à l'Entracte c'est à Mugron, eh bien elle va lancer un « Viens chanter entre copines », ça va être un karaoké géant.
1: Mais alors moi, on va demander, alors peut-être que Soléa le sait, mais je ne sais pas, Marisot, si elle a encore des journées de 24 heures ou si elle a passé un cap au-dessus.
2: Non,
1: parce qu'entre Cabreton, Morsinx,
2: non, je pense
1: Tyros,
2: qu'elle a un clone.
1: Le circus.
2: Non, je crois qu'elle est dans le monde d'aujourd'hui, elle a un clone.
1: D'accord.
2: Et lorsque tu la vois à Cabreton, ben elle peut également être à Mugron.
1: Ah, c'est d'une image subliminale.
2: Subliminale, ouais, je ne sais plus comment ça s'appelle.
1: Oui, non, pas les images. Là où Mélenchon
2: nous,
1: faisait ses...
2: Nous,
3: c'est l'hologramme.
2: L'hologramme, merci.
1: On reconnaît la professionnelle.
3: Office manager.
2: Total respect, chez Safran, précis. Précis, quand même.
1: Total respect, quand même.
2: Total respect. Alors, effectivement, il y aura donc un karaoké géant et Marisot nous a envoyé une petite info en sachant qu'effectivement, tout le monde va pouvoir venir chanter dans ce karaoké géant spécial. Et alors, bien évidemment, entre parenthèses maintenant, spécial fille. Marisot, t'es gentille, mais il y a aussi des garçons dans tes chorales. Et je vois pas pourquoi tout d'un coup, tu nous fais un spécial fille. Tu veux être complètement dans l'environnement.
1: Elle fait ce qu'elle veut.
2: Elle fait ce qu'elle veut, quand même. On est des proches. D'ailleurs, profitons-en. Tu as des frères, tu as des sœurs ou pas, toi, Soléa?
3: Alors oui, j'ai un petit frère qui s'appelle Tao.
2: Bah, j'espère qu'il est bien traité à la maison, quand même.
1: Ouais, j'ai un petit-fils qui s'appelle Tao, moi. Ah, oh, c'est rigolo, ça.
2: C'est rigolo, ça.
1: Ouais, Tao. Ouais.
3: Je crois que c'est un nom qui revient à la mode.
2: Ben, il vaut mieux pour eux. Arrive.
1: Enfin, je ne sais pas s'il revient, mais...
3: Oui, non, il ne revient pas, il apparaît.
1: Et d'ailleurs, pop. Est-ce que tu chantes, toi?
3: Alors non, pas du tout.
1: Pas du tout. Ta mère, elle n'a pas réussi ou...
3: Non.
2: Tu fais de la musique?
3: Un petit peu de ukulélé.
2: Ah, comme ça. Ah, mais ça c'est lorsque ça. Papa le lâche.
3: Voilà, c'est ça. Voilà.
2: D'accord.
1: C'est rigolo le ukulélé, c'est
3: ouais,
1: sympa à faire.
3: C'est sympa.
1: Hein. Parce que c'est une manière. Alors, je ne sais pas si simple est le mot, mais plus abordable pour aborder un petit peu un instrument à cordes comme ça, comme la guitare. Parce que ça fait travailler un petit peu la rythmique, les accords sont un petit peu. Sont différents et c'est un bon moyen le ukulélé pour peut-être aller vers la guitare après.
3: Et ben je sais pas, mais il y a moins de cordes donc peut-être oui. Que ouais, ça y joue.
2: Ouais, et puis il y a aussi moins de cordes que la harpe hein, donc t'as bien fait de choisir le ukulélé. Et donc effectivement, on a expliqué qu'à Mugron, le 20 octobre, alors il n'y a pas d'heure, on ne sait pas vers quelle heure ça aura lieu. Si jamais Marisol est à l'écoute, ou Christophe, ou quelqu'un qui est au courant à Mugron, puisque Mugron nous écoute aussi pas mal, dites-moi à peu près vers quelle heure aura lieu ce karaoké géant, est-ce que c'est dans la journée d'ailleurs, le 20 octobre, c'est quoi? C'est un samedi, c'est un dimanche, c'est quoi le 20 octobre? J'avoue que je n'ai pas eu le temps de regarder, mais soyez présents, attentifs.
4: Mardi
2: sur les
4: réseaux. Prochain.
2: C'est un mardi. Bon, ça doit être en fin de journée, alors, parce que les gens travaillent sinon. Donc, je suppose que c'est à partir de 18h à la sortie des bureaux. D'ailleurs, excuse-moi, mais chez AVEC, on travaille de 11h30 à 16h, où on démarre à 8h30 et on finit à 23h.
4: On travaille tout le temps.
2: Oui.
4: Ça tourne tout le temps dans nos têtes.
2: C'est un message subliminal pour monsieur Morvan, ça.
1: Oui,
2: on travaille de trop.
1: On travaille tout le temps, donc il faudra penser à nous augmenter un peu. Quoi.
2: Exactement. Ah.
4: Non, mais on travaille même sans s'en rendre compte, parce que finalement, on est tellement pris qu'on adore parler de notre métier et de l'entreprise.
2: Mais en fait, donc, vous avez
4: trouvé... Au-delà de Domoland...
2: Eh bien oui, vous avez trouvé la solution, on l'a toujours dit, travailler... Ça doit être un plaisir.
4: Exactement.
2: Quand on va à son bureau avec le cœur joyeux, eh bien, on n'a pas l'impression de bosser.
4: Ouais, je partage.
2: Moi, ça fait 60 ans que je m'amuse et je n'ai jamais eu le sentiment de travailler. Et
1: ouais, ça, c'est... Je ne sais pas si tu amuses les autres. Hein.
2: Non, depuis pas du tout. Non, mais j'ai bien été précis d'y aller en s'amusant soi-même. C'est pas forcément en amusant les autres. Alors, Ilona. On est arrivé à la visite de ce premier client, à l'étude de son produit et à la présentation. Il est OK. On va lancer la fabrication de tout ça. Comment êtes-vous équipé si par hasard, cet homme avec lequel toi, tu avais quand même fait pas mal de contacts, tu savais plein de trucs, mais tu avais oublié de lui demander combien il vous en faudra. Pour une office manager, tu n'es pas terrible, mais enfin bon, ouais. Tu avais oublié cette question. Et il te dit, il m'en faut... 40 000 pour dans 2 mois. Comment ça se passe?
4: Alors, les quantités, la faisabilité des quantités dépend de la pièce. Hein, si on
2: Bien
4: est
2: sûr,
4: sur une très grande pièce, si on est sur un format A4 ou une plus petite pièce. Donc, si jamais chez AVEC, on n'a plus la capacité, ce qui nous est encore jamais arrivé, mais de produire, on a 9 partenaires en France qui sont équipés d'une machine AVEC.
2: D'accord.
4: Ce qui fait qu'il y a 2 avantages.
2: La machine AVEC, elle est brevetée.
4: Non, c'est la technologie qui est brevetée.
2: D'accord.
4: Donc c'est nos outillages qui sont brevetés.
2: D'accord.
4: La machine Gamma AVEC, donc il y en a 9 qui sont installées en plus de celles chez AVEC en France. Mm-hmm. Et donc ce sont des fabricants d'emballages qui ont décidé, ou même des ESAT aujourd'hui,
2: D'accord.
4: qui ont décidé de s'équiper. Donc un très beau projet. Donc ils s'équipent d'une Gamma AVEC et donc les acteurs du marché... quoi qu'il en ait, hein. Si
2: oui,
4: on parle là
2: sûr.
4: Par exemple d'un
2: un
4: fabricant de jeux,
2: bien sûr,
4: voilà,
2: oui.
4: qui souhaite donc fabriquer 40 000, on va dire 40 000 plateaux en 2 mois pour son jeu, si aujourd'hui AVEC n'a pas la capacité, eh bien on va se rapprocher du partenaire qui est équipé d'une machine le plus proche du client,
2: mm-hmm.
4: et donc on va produire chez lui. Le client va produire.
2: D'accord.
4: Donc il y a 2 avantages. La livraison.
2: Ouais.
4: Du coup, puisque le partenaire est local, donc est plus près du client final,
2: ouais.
4: et le fait d'avoir ces pièces, même si chez nous, on est full en production.
2: Oui, mais vous pouvez même les fabriquer à 2, je veux
4: Exactement.
2: Dire, oui, ou à
4: Exactement.
2: 3, ou à 4. Ouais.
4: C'est ça.
2: Et alors, ces machines sont installées, tu l'as dit, 9 sur le plan national.
4: Oui.
2: Géographiquement, vous êtes un peu partout. Alors, il y en a dans le nord, il y en a dans le sud-est.
4: Oui, exactement.
2: D'accord.
4: On est implanté partout en France et on a commencé donc à s'exporter, puisqu'on a vendu notre première machine à l'export cet été.
2: J'espère que c'est en Espagne, hein, parce que
4: Solea,
2: elle prépare
4: tellement
2: ses
4: aimé.
2: Études pour ça.
4: Et bien, si on a des auditeurs espagnols qui nous écoutent, c'est avec grand plaisir.
1: Et c'est où alors qu'elle a été vendue?
4: Mystère.
1: Pourquoi mystère?
2: En Italie.
4: Elle a été vendue en Grande-Bretagne.
2: Ah, en Grande-Bretagne.
4: Voilà.
2: Super. Ouais, de toute façon, c'est vrai que partout, il n'y a pas un emballage, il n'y a pas un produit que l'on achète aujourd'hui, que l'on se fait livrer par n'importe quel système, qui, à l'intérieur du carton, n'a pas ces espèces de moules thermoformés dont on ne connaissait pas forcément la provenance, mais souvent en plastique, mmh. et ils vont être, je l'espère, remplacés de plus en plus par la production de chez Avec, parce que c'est et dans l'air du temps, et je suppose qu'en plus ça a un impact immédiat.
4: Oui.
2: Sur la façon de bosser.
4: Ouais, il y a un impact sur justement le client qui va mettre en conditionnement, ce qui est très apprécié chez nos clients pour nos produits. Donc c'est le côté non abrasif. Au-delà de la recyclabilité qui est totale, au-delà du côté 100% végétal et du prix, puisqu'on reste quand même compétitif par rapport aux autres solutions de par notre technologie, c'est la douceur. C'est le côté non abrasif. En étant monomatériau, en fait, on est l'emballage le plus doux du marché de l'emballage aujourd'hui. Donc ça, c'est très bien pour les opérateurs.
2: Moi, je trouve que ça te correspond très bien.
4: La douceur. Oh, c'est adorable.
2: Qu'est-ce que t'en penses, Bernie?
1: Ouais.
2: Ouais, t'es d'accord avec
1: ça
2: moi?
1: Ça caractérise.
2: Même. Ça caractérise et effectivement, c'est plutôt bien. C'est pas forcément le cas de tes trois compères au bureau d'études que je salue à nouveau. Mais effectivement, vous avez bien fait de nous envoyer Ilona. Parce que la douceur est vraiment jaillie de son sourire. Tu nous as amené beaucoup de plusieurs de tes productions, et il y en a une qui m'a interpellé, sur lequel j'ai dit non pas une bêtise, mais en tout cas pas la réalité de ce qui se passait. Je pensais que ça allait remplacer les fameuses moulures qui quelquefois en décoration sont utilisées dans les appartements lorsque l'on met un lustre sur les appartements d'aujourd'hui, c'est un cube. Et souvent, on a envie de retrouver une décoration quoi, du 15e siècle, du 16e siècle, ce qui se faisait dans les décorations de châteaux ou autres. Et ce n'est pas, en fait, ce que j'ai sur mon bureau, ce n'est pas une moulure. Tu m'as expliqué que c'était l'emblème d'une entreprise, c'est ça?
4: Exactement.
2: Et alors ça sert à quoi, dans le principe, dans l'absolu?
4: Là, on est sur de la PLV, donc c'est clairement de la décoration.
2: D'accord. Voilà. Donc on peut aussi utiliser vos matériaux pour maintenant mettre en place en tête de gondole des PLV entièrement faites avec des productions avec.
4: Exactement. On ne fait pas que de l'emballage. Donc, si vous avez besoin de PLV ou de décoration, justement, la période de Noël approche, la cellulose est en blanche, on est en plein dedans. Donc là, on est sur une fleur de vanille donc, qui est en cellulose 100% végétale, blanche. Et là, par contre, on a une autre finition, c'est que celle-ci a été pressée. Donc, on a un aspect de surface qui est beaucoup plus lisse que la pièce brute sortie de machine, qui a un aspect plus nuageux, qui là, du coup, va jouer sur l'absorption au choc. Là, sur de la PLV, on n'a pas besoin d'absorption de choc. Donc, on est vraiment sur de la décoration. Donc, on cherche du lisse, du fin, du découpé. Mm-hmm. Et donc, sur de la PLV, c'est comme ça qu'on va venir travailler.
2: D'accord. Alors, tu viens d'utiliser un mot qui m'intéresse beaucoup, du découpé. Une fois que le moule a été fait et que l'injection a été produite, évidemment, il y a extraction de la pièce.
4: C'est ça.
2: Est-ce qu'il y a, comme dans toutes les productions plastique, carton ou autre, des petits débords qu'il faut peaufiner? C'est-à-dire, comment la pièce est-elle finie?
4: Alors, sur une pièce, admettons un coin de protection pour un meuble, une porte de placard, là-dessus, on n'a pas de finition puisqu'on va être sur un produit brut, comme je le disais, avec un aspect nuageux. Donc, vous avez presque un côté papier mâché. Donc là, ça permet vraiment l'absorption au choc et donc la robustesse. Sur un produit plus fini, oui, on peut avoir de la découpe, on peut avoir de la presse. La découpe, donc, vous imaginez bien qu'il y a un petit rebut. Ou même, en production, si on a une pièce qui sort qui n'est pas aux bonnes masses, aux bonnes dimensions, on a un rebut. Qu'est-ce qu'on en fait? C'est très simple, on le jette pas. Chez nous, on jette rien. Il n'y a pas de poubelle.
2: On le refond.
4: Exactement. On le remet, en fait, dans le pulpeur. Donc, la pièce va se remélanger avec la pulpe, donc de la cellulose, et l'eau.
2: Mais c'est le principe de la pâte à papier. Hein.
4: Voilà.
2: C'est le principe de la pâte à papier. Quand il y a une erreur en production d'un grammage sur une production de papier en bobine pour imprimer, la presse et compagnie, effectivement, ce n'est pas jeté. Ce n'est pas mis au pilon. C'est recyclé. Ça redevient de la pâte à papier et on refait. J'expliquerai un jour comment, parce que les gens ne doivent pas le savoir, comment on peut trouver en papier un grammage en 250 grammes, en 300 grammes ou en 80 grammes pour le papier de machine à écrire, parce que c'est spectaculaire la façon dont ça se fait. Mais ça sera une autre émission. Alors, je profite que Soléa soit là pour lui poser une autre question. Tu te destines évidemment à pouvoir intervenir dans les pays latins avec ta licence et ton agrégation d'espagnol. Tu ne fais pas de musique, pas trop, tu nous l'as confié. Mais est-ce que le fait de participer à cette émission à côté d'Ilona te donne envie de rentrer dans l'industrie ?
3: Alors, c'est une très bonne question.
2: Merci beaucoup. Ça, c'est, je suis... Alors, attends, je me lève.
1: Il va finir par le croire.
2: Je suis connu pour poser de très bonnes questions.
3: Eh ben... Bah, je ne sais pas trop encore ce que je...
2: Mais je rappelle que tu es jeune et c'est extraordinaire.
3: Mais j'aime bien le côté innovant des entreprises, donc toujours chercher à s'améliorer, toujours être en recherche d'idées. Ça, c'est un côté qui me plaît, donc pourquoi pas.
1: Mais ça, c'est quelque chose qu'on peut retrouver dans l'industrie ou dans des métiers culturels ou dans d'autres métiers, ou l'agriculture, où il y a plein de gens qui... Effectivement, ah ben Claude est tout fier, il vient de trouver
2: une utilisation
1: pour un des objets qu'a amené Ilona. Bon, mais en attendant, on va faire une petite pause musicale et on se retrouve tout de suite après.
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1: Bossa Muffin, Flavia Coelho, Madame Flavia Coelho, que l'on a la chance parfois de pouvoir voir et entendre sur les scènes hexagonales, et c'est toujours, toujours un réel plaisir. Alors, nous avons une petite info supplémentaire, ou du moins une précision. Alors, c'est toujours comme ça. Voilà, ça y est, je l'ai retrouvé. Donc, pour cette fameuse chorale, karaoké, qui va être proposée par Marisot, 19h, ouverture des portes, début 20h30, et c'est le 20 octobre. À Mugron.
2: À l'entracte. Pourtant, au cinéma L'Entracte, à Mugron.
1: Mugron, oui.
2: T'avais envie de dire Morsinx. Ça fait un quart d'heure qu'il me dit, alors j'ai les infos.
1: Parce que L'Entracte, c'est
2: t'as
1: Mugron.
2: T'as acheté quelque chose ce week-end à
1: Morsinx? Alors, on va parler un petit peu d'exposition avant de retrouver nos invités. À la chaleur des couleurs, par Amoria et Lucille Planck. Ça a commencé le 1er octobre et ça dure jusqu'au 7 janvier. C'est à l'Auberge 22 à Biarritz. Voilà, donc nous avons eu l'occasion de la
2: recevoir
1: et donc elle nous a expliqué tout ça. Alors, je suis en train de naviguer sur plein d'écrans pour plein d'infos. Voilà, je voulais parler aussi de l'association qui est de l'exposition, décidément ça va pas du tout ce matin, de l'exposition Seignos Esprit Photo qui se tiendra à Cabreton, à la Maison de l'Oralité et du Patrimoine. Donc c'est du 13 octobre au samedi 2 janvier. Donc, ça vous laisse entre les fiestas, les matchs de rugby, la préparation de Noël ou toutes les petites soirées apéro avec les amis, le temps quand même d'aller à la MOP jusqu'au 2 janvier pour voir cette exposition de photos qui est assez extraordinaire. Ah, je vois que Blandine est venue m'apporter une information de dernière minute. Il y a des trucs marqués partout. Alors, au restaurant L'Entracte à Cabreton, c'est ça, L'Entracte 640. Mais qu'est-ce que c'est? Ah, mais c'est quoi
3: Marisot,
1: ça?
3: Marisot, c'est pas à Mugron, c'est à Cabreton.
1: Ah, Marisot, c'est à Cabreton.
2: C'est à Cabreton.
3: Eh
2: bien, parce que L'Entracte, c'est à Mugron, mais on
1: ah,
2: peut...
1: Ah, mais oui, t'as pensé que c'était à l'association L'Entracte. Marisot, excuse-nous, nous sommes au-dessus.
2: Merci,
1: de
2: Blandine.
1: Nous sommes au-dessus de tout. Je pense qu'il va
2: en dessous. On est en dessous.
1: En dessous.
2: En dessous.
1: Ah,
2: on n'est pas au-dessus, mais on est en dessous.
1: Au-dessous. Je suis en dessous du dessous d'en dessous de tout. Ça va pas du tout. Ça va vraiment. D'ailleurs, je me tais parce que je suis en train de.
2: Non, mais merci à Blandine parce qu'effectivement, L'Entracte, c'est connu partout comme étant une des plus grandes entreprises de spectacle à Mugron. C'est un théâtre, un cinéma qui fait énormément de choses. Mais il y a certainement, effectivement, un restaurant à Cap-Breton qui s'appelle L'Entracte, et ce sera donc sur Cabreton à partir de 19h, ouverture des portes, 20h30, démarrage du karaoké géant. Mais effectivement, c'est plus local par rapport à Marisot. Ça lui évite de dépenser de l'essence. Elle reste dans un lieu qu'elle connaît particulièrement bien.
1: Quand on dit que Blandine, c'est notre mère à tous, là, les auditeurs, les auditrices ont l'illustration.
2: Je peux même dire que ça aurait pu être ma fille, mais effectivement, ça peut être notre mère à tous, oui, ça c'est clair. Alors, je voudrais quand même faire d'autres annonces. Alors, il faut... Ici, il n'y a que la franchise, il y a la spontanéité qui fonctionne. J'ai tenté à deux reprises de faire des annonces par notre amie Soléa, qui a refusé totalement. Donc, je vais les faire moi-même. C'est une blague, mon chéri. C'est vraiment une blague.
1: Alors, il va y avoir... Te laisse pas faire, Soléa.
2: Oui, te laisse pas faire. Ça va être un concert. Ce sera Daran and the Lone Zone Zero. En première partie, à la Mamiselle à Sobrigue, c'est à la fin de cette semaine, samedi 17 à 20h30. C'est du rock français. Donc, vous connaissez pour la plupart d'entre vous, ceux qui nous écoutent, la salle de la Mamiselle. Et et cette fois-ci, je ne vais pas me tromper, c'est Assobrig. Hein, c'est Assobrig.
1: T'en es sûr et t'as vérifié. Hein.
2: Ah bah oui, il n'y en a pas à Mugron. Donc...
1: et, non, et même pas à Morsainte.
2: Même pas à Morsainte. Même pas à Morsainte.
1: La Mamizelle,
2: c'est Assobrig. C'est Assobrig. Et il y aura, à la date du 24 octobre, la semaine d'après, il y aura un concert de Zoufris Maracas à la salle Caprani de Hondres, chez notre copain Jérôme.
1: Et il y a des places à faire gagner.
2: Et il y a deux places à faire gagner, deux fois. Alors c'est une fois, reste une fois deux places
1: voilà,
2: à gagner.
1: Parce
2: voilà.
1: Parce que nous en avions plusieurs.
2: Exactement. Donc précipitez-vous sur notre site et il vous suffit simplement de dire « je souhaite ». Pouvoir assister au concert de Zoufris.
1: Eh bien, par mail. Parce qu'on on connaît la grande pratique informatique de Claude.
2: Oui.
1: Donc, on précise que c'est par mail qu'il faut répondre.
2: Je te rappelle que je suis né à l'époque où, pour faire un livre, on prenait un stylet et un burin et on à la méthode d'Astérix, on écrivait les pages.
1: Les fameuses tables de la loi.
2: C'est ça.
1: Alors, moi, je précise quand même que Zoufris Maracas, moi, je les avais vus au tube. Assenios, allez-y, c'est génial. C'est un groupe génial. Il y a une pêche pas possible, avec des très beaux textes, très sociétaux et tout ça. Enfin, c'est très, très, très, très sympa, mais ça, c'est vraiment un bon moment à aller voir.
2: Ça me permet de revenir vers Ilona, puisqu'on a quand même évoqué le fait que tu étais très active, tu bossais beaucoup. Évidemment, Monsieur Morvan, il te presse comme un citron il a trouvé une perle, donc effectivement, il fait le maxi. Mais as-tu des loisirs? Et dans ces loisirs, en dehors du théâtre, car tu nous as quand même soulevé ce voile, d'abord, as-tu le temps de continuer le théâtre? Et fais-tu du sport ou vas-tu écouter de la musique?
4: Alors, j'ai switché le théâtre pour le flamenco cette année. Donc, je me suis remise au flamenco.
2: D'accord. Ah ouais.
4: Voilà, oui. Je suis une grande passionnée de musique espagnole et de danse espagnole. Mm-hmm. Donc, j'ai repris...
1: Arriba
4: Olé, maman. Donc, voilà, j'ai repris ça. Et à côté, oui, j'écoute de la musique en permanence. Donc,
2: bon, ça... Je te souhaite d'aller à Tarbes le 17. Il y a les deux sœurs Doya qui sont aujourd'hui les deux plus grandes guitaristes flamenquistes qui existent sur le circuit de la musique. Elles ont un concert pour le lancement de leur premier, on dit IP, je crois, hein, leur premier CD. Et elles seront en représentation à Tarbes. J'irai. Donc si tu veux y aller, pas de soucis.
1: Ilona, vérifie bien parce qu'encore Morsinque, c'est Mugron,
4: c'est pas très loin,
1: c'est un petit peu plus loin, donc vérifie bien quand même les informations.
4: J'irai voir ça.
2: C'est à l'entracte à Tarbes. oui, donc tu as laissé tomber le théâtre pour te remettre au flamenco, mais le flamenco, donc tu es actrice, tu es dessus, tu danses avec des jolies robes multicolores, mais un peu de sport, un peu de détente.
4: Oui, un peu de course.
2: Ah,
4: toujours
2: du trail.
4: Un peu de course.
2: D'accord.
4: Ouais, de la course à pied pour se maintenir un petit peu. Donc voilà.
2: À travers la forêt.
4: Oui, tout à fait. Forêt, plage.
2: Forêt, plage.
4: Ouais.
2: Dans le sable.
4: Alors,
2: dur,
4: pas dans le sable,
2: dans le sable
4: à côté du sable.
2: À côté du sable.
4: Ouais, ouais.
2: D'accord.
4: Pour avoir la jolie vue, pour se motiver. Ouais.
2: Donc effectivement, ce travail chez AVEC, qui est une passion.
1: Excuse-moi.
2: Je t'en prie.
1: Parce que Marisol envoie un nouveau message.
2: Ah oui, c'est pas non plus à Cabreton.
1: Non, c'est pas ça. Mais ça concerne Solia.
2: Ah oui.
1: Vous pouvez dire à Liona que le prénom Solia est en fait un rythme de flamenco.
4: Oui,
1: C'est un pattern en 12-8.
4: D'accord, très bien.
1: Wow. Vous voyez, ça c'est la radio.
4: Tout est lié quand même ce matin.
2: Ah,
1: on réunit tout le monde.
4: Le destin, magnifique.
2: Bon, en tout cas, on peut dire à Marisol, puisque visiblement elle nous écoute.
1: Apparemment, oui.
2: Apparemment, elle nous écoute. Sa fille a trouvé un boulot pour la sortie de la fac. Elle sera chez AVEC.
4: chez AVEC Espagne.
2: Chez AVEC Espagne, la filiale d'Espagne. Donc préparez-vous à faire des concerts en Espagne pour aller voir votre fille bosser dans cette société pleine d'avenir. Parce que, en fait, c'est ça le problème. Tu es là ce matin pour nous faire la présentation de ce produit qui sera donc un produit d'avenir. Il est oui. 2022, c'est quand même très récent. Mmh. La progression, elle est exponentielle dans cette entreprise.
4: Oui, tout à fait. Tout à fait. Aujourd'hui, on compte plus de 80 clients, sans compter les clients de nos partenaires machines. Ouais. On a donc 10 machines qui sont installées hors chez Avec.
2: Ouais, ouais.
4: Et oui, il y a une croissance qui est très importante. Au-delà de ça, on a des clients qui sont des fabricants, je pense à un certain fabricant de meubles français qui a complètement supprimé tous ses plastiques pour la cellulose moulée.
2: D'accord.
4: Donc oui. Il y a un impact sociétal aussi de par les ESAT. Donc les ESAT sont des organismes en fait qui permettent aux travailleurs handicapés d'avoir une activité qui leur soit aussi adaptée. Hein, parce qu'on vient adapter aussi les activités à chaque handicap. Donc là, on est complètement porteur de sens, hein, puisqu'il y a un impact environnemental et sociétal qui nous tient beaucoup à cœur.
2: Je rappelle que dans le lieu où Avec se situe, je parle de Domoland, vous avez une des plus grandes entreprises qui utilise le monde du handicap, quand je dis utilise dans le bon sens du terme français, qui permet à des gens différents d'avoir de l'emploi. Ils sont actuellement 1000 salariés et c'est notre ami Cyril Guesso qui s'occupe de cette entreprise. J'ai quand même une question, moi, qui se bouscule dans mon crâne. D'abord parce que le cerveau prend peu de place, donc ça permet de pas mal se balader.
1: Tu m'as évité de la faire.
2: Oui, j'ai évité de la faire. Mais selon les pièces que vous fabriquez, Ilona, comment vous faites au niveau du stockage, du volume de stockage, avant la livraison chez le client? Parce que là, tu nous as amené des petites pièces qui rentrent dans le studio, mais je suppose qu'il y en a de plus volumineuses.
4: Oui, tout à fait.
2: Si jamais il y a 10 000 pièces d'un produit, où est-ce que vous mettez tout ça? Vous avez un bel espace là-bas?
4: Oui. Chez Domolad, on a donc deux locaux, mais on travaille essentiellement, pour ne pas dire complètement, en flux tendu. Donc, on va vraiment produire à partir du moment où on a la commande.
2: La commande, oui.
4: Voilà. Et donc, vu qu'on a un système qui nous permet d'aller très vite en production, les pièces, une fois réalisées, partent en fait directement
2: chez le client.
1: C'est bien aussi, pour la planète, ça, justement, de gérer en flux tendu.
4: Et si d'un autre côté, le client nous demande d'avoir un certain volume de stockage, on sait le stocker aussi, et la cellulose vit très bien le temps. Donc, elle ne va pas être impactée par les températures ou par le vieillissement.
2: C'est intéressant ce que tu dis, parce qu'actuellement, avec les changements climatiques que l'on connaît, nous avons tous été surpris dans nos garages ou autres, dans certaines pièces sous toiture, par ce que représentait une super chaleur, une canicule extérieure. Ça a détérioré pas mal de choses. Votre produit résiste à tout ça.
4: Oui.
2: Pas de variation subie par la température.
1: Au feu, quand même.
4: Alors, au feu, non, elle survit quand même au feu.
1: Elle survit au feu,
4: oui. Et au-delà de ça, les chaleurs, finalement, sont bonnes pour nous. Donc, dans le malheur du réchauffement climatique, nous, on n'a pas été impactés puisque les pièces, tout cet été, ont été séchées à l'air libre, en fait. Donc, ça nous a même permis de ne pas utiliser le séchoir. Donc, déjà, on utilise très peu d'énergie. Là, on en a utilisé encore moins cet été, puisqu'on mettait les pièces dehors à sécher. Et donc, en une journée, les pièces sont sèches.
2: Ah oui, d'accord.
4: Ouais.
2: Bah, de toute façon, je le rappelle, eau, cellulose, c'est ça?
4: Ces deux
2: produits-là.
4: Exactement.
2: Donc, une fois qu'il est fait, il est forcément gorgé d'eau.
4: Il est humide.
2: En tout cas, il est humide. Mm-hmm. Et il a besoin, effectivement, d'un temps de séchage.
4: C'est ça.
2: Alors, comme vous venez de le voir, nous allons certainement repartir.
1: Elles n'ont pas trop vu, non?
2: Elles n'ont pas vu. Il n'y a que moi.
1: Je croyais que tu parlais aux auditeurs et aux auditrices.
2: Non. Je parlais à nos invités. Nous allons écouter un petit peu de musique et t'inquiète pas, c'est sûrement encore là-bas, loin, là où les gens rient du matin jusqu'au soir et se trémoussent dans les rues.
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0: C'est une frangine portoricaine qui vit dans le Spanish Harlem. 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
1: Et oui, il y avait les frangines portoricaines qui vivent dans le Spanish Harlem en compagnie de Bernard Lavillier en public. La salsa, on voudrait l'écouter jusqu'au bout, mais comme c'est un public, c'est assez long. Donc, on va retrouver pour ce dernier quart d'heure, même moins du dernier quart d'heure, nos invités. Mais avant, je laisse Bernardo Lavillier en fond. Tiens, ça fait un petit rythme sympatoche. 9e édition de Chantons sous les petits pins. Ah, mais je manque d'à propos. J'aurais pu aussi trouver un flamenco. Tiens, pour Ilona. 9e édition Chantons sous les pins. Festival jeune public itinérant. C'est du 20 au 29 octobre. Il se déroulera à Air sur la Dour, Biscarros, Agenmont, La Bouère, Larbeil, Léon, Majesque, Morsinx-la-Nouvelle, tiens donc, Ponton sur la Dour, Saint-Cric-Villeneuve, Rion-des-Landes, Tartas, Villeneuve de Marsan.
2: Il n'y a pas Mugron.
1: Et il n'y a pas Tarbes non plus. Donc nous reviendrons en détail puisque Blandine est en train de nous concocter l'impression de tout le programme. Youpi!
3: Alors, la mer, elle va réunir tout le monde le 17. Je parle de la mer, évidemment, de Soléa, sous l'expression « les copines ». Mais ce que je peux vous dire, c'est que ici, pendant les pauses musicales, eh ben, elles se sont bien trouvées, les copines. On a une complicité qui s'est installée entre Ilona et Soléa, et je trouve ça plutôt sympa. C'est une très, très jolie chose. Alors, on a aussi abordé des marchés auxquels, au fur et à mesure que l'on aperçoit les produits sur le bureau, on se rend compte que c'est sans limite, puisque je suis en possession, j'ai entre les mains un cache-pot de fleurs, et effectivement, dans toutes les jardineries dans laquelle on va, et surtout quand Soléa souhaite offrir des fleurs à sa maman, elle y va vent debout, il y a toujours des cache-pots qui permettent de mettre les plantes dedans. Eh bien, vous fabriquez aussi ce produit, le cache-pot.
4: Oui, tout à fait. Un cache-pot ou même un pot. Hein. Nous, au bureau, on a plusieurs plantes qui sont directement empotées dedans.
3: Ce sont tes collaborateurs qui t'en offrent des fleurs?
4: Ah non, pas encore.
3: Hey, les gars, hey, les gars et les filles du bureau d'études, réveillez-vous. C'est le moment ou jamais d'offrir des petites les petites intentions créent une très bonne ambiance dans une entreprise.
4: Ouais, ouais. On est en plein sur la collection de Noël, justement.
3: Ah bah alors, t'as fait ta liste?
4: Non, pas encore. Mais j'y songe.
3: Alors, vous trouverez dans son bureau. Alors, le tiroir à droite, en dessous de l'écran, il y a la liste de cadeaux que vous pouvez vous préparer à faire pour votre, comment on appelle ça? Une office manager.
4: Yes.
3: Une office manager. Oui, alors ces cache-pots, ça m'a interpellé parce que tu nous avais dit que quand ils étaient un petit peu humides, ils pouvaient être amenés donc à se redissoudre et à se recycler. Mais en fait, quand on arrose sa plante, tu nous as expliqué avec beaucoup de clarté que non, à condition de ne pas la noyer, bien évidemment,
4: exact.
3: On parle toujours dans des proportions classiques. On arrose sa plante, effectivement, le cache-pot s'humidifie un petit peu, mais il se reconsolide.
4: C'est ça, exactement. La cellulose va imbiber l'eau, en fait, va la boire, mais par contre, elle ne va pas la rejeter. Donc, vous n'aurez pas d'eau sur votre plan de travail ou là où vous avez posé votre pot. Et avec l'air ambiant, eh bien, le pot va se ressécher tout seul.
3: Oui, alors ça, je demande à voir, mais je te fais tellement confiance. Ça me fait un peu penser à ce que j'ai vu hier à la télévision, comme quoi ils allaient mettre sur le marché les voitures sans du tout conducteur, hein, puisque c'est le salon de l'automobile. On a vu ce que c'était qu'une voiture qui traversait Paris avec personne au volant. Je ne suis pas prêt de m'asseoir dedans, moi, dans un premier temps. Parce que ça me surprend. Hein. Mais bon.
1: Ah bon?
3: Mais
1: ça existe.
3: Mais ah, ça, ouais. Ah oui, oui, oui. Moi, tu me donnes le choix entre un chauffeur de taxi humain, même s'il conduit mal en état d'ébriété, et une voiture sans conducteur, je monte chez le chauffeur ivrement.
4: Ah oui.
3: Ah oui, oui.
1: Est-ce que les jeunes, là, vous avez utilisé déjà des voitures sans chauffeur? Mais il n'y en a pas beaucoup en France.
3: Non, il y en a.
4: Qu'aux États-Unis, c'est déjà bien ancré, notamment les taxis, les Uber sans. Ouais. Moi, j'aimerais bien essayer par curiosité quand même.
1: Alors moi je connais bien les métros sans chauffeur, à Lyon, moi j'ai vécu un an à Lyon, il y a les métros c'est sans chauffeur,
3: donc
1: c'est vrai que ça existe, après bon effectivement, mais bon, voilà.
3: C'est comme ça, je sais même que dans l'entreprise Tesla, il a été mis en place le fait que tu peux adhérer à une comment on appelle ça, à une application qui fait que quand tu achètes une Tesla et que tu es chef d'entreprise et que tu vas dans ton entreprise de 9h du matin jusqu'à 18h, ta Tesla, elle peut être accessible aux autres. Mmh. C'est-à-dire que tu es toi sans voiture, tu n'es pas trop loin de cette entreprise où il y a une Tesla, tu le vois sur le site et tu dis j'ai besoin d'une voiture de 11h à 14h. Eh bien, la voiture qui est parquée sur l'entreprise se déplace, vient te chercher et t'emmène là où tu
1: Alors,
3: veux.
1: Je pense que ce n'est pas pour les particuliers, c'est peut-être pour quand même à l'intérieur de l'entreprise quand même.
3: Non, tu peux le. Du moment que tu adhères
4: à la.
3: Un libre service. C'est absolument hallucinant. De réfléchir à ça, mais ce n'est pas le propos d'aujourd'hui. On est avec.
4: On est loin de Tesla.
3: Qu'est-ce qu'on peut, puisqu'on a 10 minutes, enfin 9, 8 minutes, qu'est-ce qu'on peut maintenant espérer pour le bonheur de ce créateur, M. Pierre-Yves Morvan, pour son entreprise avec Quel est le. Quand il vous réunit, quand il fait avec vous des fêtes de fin d'année, des bilans de fin de trimestre en disant vous êtes encore passé au-dessus de la barre, on a dépassé toutes les prévisions. Qu'est-ce qu'il vous promet, ce monsieur ? Vous allez avoir des filiales un peu partout ? Vous allez vous développer à Domoland ? Vous allez être un employeur ? Les jeunes peuvent vous contacter ? Et justement, sur cette question, j'aimerais que tu sois mignonne, de nous donner tous les moyens de rentrer en contact avec votre entreprise pour avoir une chance, soit de faire un stage, soit de trouver un premier emploi. Tu peux nous parler de tout ça, Ilona ?
4: Oui, bien sûr. Donc déjà, ce que vous pouvez nous souhaiter, c'est de continuer de changer le monde. Et pour ça, je vous invite à vous renseigner sur AVEC, à vous renseigner sur ce qu'est la cellulose moulée, parce qu'aujourd'hui, grâce à AVEC, remplacer tous les plastiques est devenu possible. Donc nous, notre souhait, c'est vraiment de nous étendre, donc de vendre d'autres machines pour équiper donc d'autres fabricants d'emballages et donc pour qu'ils puissent passer à autre chose.
3: Je t'arrête volontairement parce que ça fait plusieurs fois que tu exprimes ça et d'une manière très claire. Vous, c'est le point de vente des machines.
4: Exact.
3: Dans le développement intellectuel de cette entreprise avec, je rappelle qu'elle s'appelle AVEC, vous n'imaginez pas grossir sur un seul lieu pour être un producteur mondial. Vous voulez des machines dans le monde.
4: C'est ça. D'accord. On veut pouvoir équiper les fabricants d'emballage de machines et rester leur bureau d'études. D'accord. Là où on va donc les accompagner dans les études.
3: Et l'investissement pour un entrepreneur d'une machine de ce type, il faut qu'il appelle sa banque ou le PEL suffit ?
4: Non.
3: Non ?
4: Non.
3: C'est pas trop onéreux ?
4: Non. Vraiment pas.
3: Et ça, une fois que la commande est faite, les ingénieurs de chez AVEC viennent l'installer également et en faire la démonstration.
4: Exactement. L'équipe Indus s'occupe donc d'assembler la machine d'abord chez AVEC et ensuite de la livrer chez le fabricant d'emballage. Et ensuite, une formation est donnée par les équipes AVEC aux équipes du client pour pouvoir prendre en main la machine. Et donc nous, on reste support quoi au sens anglo-saxon du terme. Voilà, c'est ça. Et on vient en accompagnement quand il y a besoin. Donc on appelle ça le maintien en condition opérationnelle. Donc nous, c'est ce qu'on fait. On a vraiment pour but d'accompagner ces fabricants-là dans la production de leur emballage en cellulose.
3: Mais qui dit machine dit forcément service technique.
4: Exact.
3: Vous avez aussi un service technique, un ingénieur, deux ingénieurs, 10 ingénieurs qui peuvent sur une machine installée à Strasbourg, se déplacer à partir de Domoland à Saint-Jour-de-Marenne et aller le réparer.
4: Exact. Ça, c'est Lilou qui s'en occupe.
3: Lilou. Coucou, Lilou. un petit coucou à Lilou.
1: Bisous à Lilou.
3: Bisous à Lilou. Bisous à Lilou. Tu as une trousse avec des clés Allen, Lilou, ou pas?
4: Ah oui, il y en aurait besoin.
3: J'ai besoin d'une clé Allen ici au 1898 avenue Charles de Gaulle. À côté des FM, j'ai un écrou à revisser.
4: Oh, ils doivent sûrement avoir ça, oui. Voilà. Et donc, pour pouvoir s'équiper, pour pouvoir en savoir plus sur la techno avec ou sur la cellulose, et si vous avez besoin aussi d'un nouvel emballage ou même que vous avez un projet pour lequel vous avez besoin d'un emballage aujourd'hui, je vous invite à nous contacter à l'adresse mail donc contact@avec-naturel au masculin et au singulier.com.
3: Naturel, E-L.
4: Tout
3: d'accord,
4: à fait.
3: D'accord. Tu peux le redonner ?
4: Alors, contact.
3: Sans S ?
4: Sans S. C-O-N-T-A-C-T arrobase avec A-V-E-C Natural-6, naturel, naturel.com.
3: Tu as fait des études?
4: Oui.
3: Le tiré du 6, ça s'appelle comment en langue
4: le
3: française?
4: Le trait d'union. Merci. Sauf que quand je le dis, on me demande toujours lequel c'est.
3: Non.
4: Il y en a même un à mon nom de famille.
3: Personne te demande. Trait d'union, c'est trait d'union.
4: Mais trait d'union alors.
3: Ben voilà, trait d'union, j'en ai marre de ce tiré du 6, j'en ai marre.
1: Ça y est, voilà, Claude, je savais qu'il arriverait
4: pas à la fin. Oh non !
1: Je savais qu'il arriverait pas à la fin, sans ronchonner.
3: Alors, il y a un numéro de téléphone auquel on peut joindre l'entreprise pour, par exemple, présenter sa candidature, envoyer son CV, voilà, comment ça se passe ?
4: Oui, tout à fait. Vous pouvez...

0: Ilona,
1: merci beaucoup.
2: Merci.
1: Tu as vraiment été un ange. Tu as amené ce sourire et cette clarté dans cette matinale. Je suis extrêmement heureux d'avoir été choisi par Blandine pour assurer celle-ci aux côtés de Bernie. Quant à toi, Soléa, franchement, à part le fait que tu m'as tout refusé, tu es une fille extraordinaire aussi. Et j'espère que cette complicité que tu viens d'avoir avec Ilona va faire que tu vas avoir une perspective plus d'avenir cette licence et cette agrégation en espagnol, en te disant, tiens, mais il y a des jeunes aussi qui font des choses qui me parlent. Hein?
2: Oui.
1: Je suis contente.
2: Ouais.
1: Tu reviendras.
2: Oui.
1: Tu l'as entendu hors antenne, la porte est ouverte à une jeune fille comme toi. Je rappelle à nos auditrices et à nos auditeurs que dans ta faculté, tu vas t'occuper d'une radio interne qui s'appelle
3: Radio Campus.
1: Radio Campus. Et c'était une envie de démarrer ici pour voir comment ça se passait.
2: C'est ça, découvrir.
1: Et ça t'a plu ?
2: Oui.
1: Tu reviendras ?
2: Je sais pas.
1: À toi, Bernie, pour cette terminale. Merci beaucoup et on vous demande d'être présent sur Côte-Sud FM, ça nous aide de savoir que vous nous écoutez.
3: Merci à tous les trois. Alors, petite rectification, tout à l'heure, j'ai parlé de la 9e édition Chantons sous les Pins, mais non, c'est la 9e édition de Chantons sous les Petits Pins.
1: Mais tu
3: c'est
1: l'avais dit, hein.
2: Oui,
1: tu l'avais dit en introduction. Ah oui, tu l'as dit, et c'est ensuite, quand tu as repris la parole, que tu es passé à Chantons sous les Pins.
3: Il est temps que je parte, je ne sais pas, cultiver des choux de Bruxelles.
1: Non, non, tu fais très bien ton boulot, mais tu es tellement surpris par toi-même que effectivement, tu te reprends tout seul.
3: C'est ça. 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Prenez soin de vous et aussi des autres. Bye bye tout le monde!

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0: 6.3.
1: Il est 11h.
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3: Bonjour à tous et à toutes, bienvenue dans Écomag sur Côte-Sud FM. Notre invité aujourd'hui est Dominique Gracier, ancien président de la Chambre régionale d'agriculture de Nouvelle-Aquitaine, ancien président de la Chambre d'agriculture des Landes, a été aussi vice-président du groupe Maïs Adour et président de MVVH Delpera. Prairies grillées, maïs au plus bas depuis 1980, vendanges plus faibles depuis 1957. L'été 2026 a infligé à l'agriculture française un choc climatique sans précédent depuis 50 ans. Et au moment où le ministère d'Agriculture déroulait ses chantiers agriculture et alimentation, souveraineté alimentaire, gestion résiliente de l'eau, bio, protéines végétales, plantation et maintien des haies, la sécheresse est venue tout bousculer. 1 milliard d'aides d'urgence débloquées, des dérogations exceptionnelles sur les fromagers AOP, des rendements en chute de plus de 50% dans certaines zones, les ambitions du ministère sont désormais rattrapées par l'urgence. Ici, en Nouvelle-Aquitaine et plus encore dans les Landes, l'été dernier n'a pas été un été comme les autres. 11 départements sur 12 placés en état de crise hydrologique, des maïs non irrigués, perdus parfois à 100%, des céréales en baisse de 20 à 30%, un tournesol imputé d'un tiers. Sans oublier les méga-feux de Somos de Biscarros, 42 000 hectares partis en fumée entre Gironde et Landes, avec des terres agricoles brûlées et une centaine d'exploitations touchées.
4: Oui, d'ailleurs, la Chambre d'agriculture régionale a parlé d'une profession au bord de la rupture.
3: Plus 1 milliard d'euros d'aides d'urgence ont été débloqués, jugés insuffisants par des agriculteurs en colère. Mais au-delà de la facture, une question se pose. Comment produire et comment nous nourrir dans un pays qui se réchauffe?
4: D'ailleurs, peut-on construire la souveraineté alimentaire de demain quand la production d'aujourd'hui s'effondre à un tel niveau? Un été de sécheresse qui laisse l'agriculture vraiment exsangue.
3: C'est précisément l'objet des chantiers agriculture et alimentation lancés dans le cadre de la planification écologique pour repenser ce que nous produisons et ce que nous mettons dans nos assiettes. Des chantiers agriculture et alimentation ont été définis par le ministère d'Agriculture, dont il est le pilote. Ces chantiers déclinent la thématique « Mieux se nourrir » de la planification écologique. Nos comportements alimentaires ont des conséquences directes sur le réchauffement climatique, la déforestation, l'épuisement des ressources en eau. Aujourd'hui, 24% de l'empreinte carbone des Français est en effet issue de leur alimentation. L'ambition de la planification écologique est double sur cette thématique, c'est-à-dire accompagner les filières de production dans leur transition pour qu'une offre alimentaire durable, désirable et accessible soit proposée à tous et promouvoir l'engagement de chacun dans la transformation de nos habitudes alimentaires. Pour répondre à cette double ambition, plusieurs objectifs ont été définis sur les chantiers agriculture et alimentation. De nombreuses politiques, portées ou copilotées par le ministère en charge de l'agriculture, concourent à l'atteinte de ces objectifs.
4: Et dans ces conditions, quelles sont les conséquences de la sécheresse sur ces chantiers ?
3: Alors tout d'abord, la souveraineté alimentaire, cœur de chantier agriculture, est fragilisée à cause des rendements en chute, comme le maïs grain, attendu à 9 millions de tonnes, une production en baisse de 35% au plus bas depuis 1980, une production des pommes de terre de moins de 23%, plus faible rendement que depuis de 30 ans, perte d'au moins de 400 millions d'euros, betterave, une production en baisse de 20%, la vendange 2026 sous les 34 millions d'hectolitres, moins 17% en moyenne et la plus faible depuis 1957. Le volet eau devient la priorité absolue. Les chantiers prévoyaient un plan d'action pour une gestion résiliente et concertée de l'eau, La sécheresse l'a transformé en urgence hydraulique nationale, avec un fonds de réarmement agricole de 235 millions d'euros, piloté par les préfets, et un dégrèvement de la taxe foncière de 330 millions d'euros. Troisièmement, le chantier alimentation a été obligé de redéfinir certaines de ses propres règles. Des dérogations exceptionnelles ont été accordées sur le cahier des charges des AOP pour le comté, le Beaufort et Abondance, la poussée des prairies étant inférieure d'un tiers par rapport à la moyenne de 1989-2018. Des financements détournés pour l'urgence. Le plan CASI, c'est-à-dire le plan climat, adaptation, sécheresse, incendie, mobilise 1,1 milliard d'euros et jugé largement insuffisant par la FNSEA qui demande des financements plus importants.
4: Oui, bien sûr, mais quelles sont les solutions pour lutter contre la sécheresse en agriculture? Et on peut se poser la question, est-ce que l'agroécologie a encore sa place?
3: Oui, mais en partie. L'agroécologie est considérée comme un bouclier de résilience, mais pas une parade complète. Premièrement, faire du sol une éponge, agroécologie. Le sol est la première réserve d'eau de l'agriculture. Un sol en bon état peut stocker temporairement de l'eau à la disposition des plantes et des pratiques agroécologiques, comme le paillage, les apports en matière organique, travail du sol limité, sont présentés par l'Institut national de la recherche agronomique et écologique comme un pilier au manque d'eau. L'INRAE précise toutefois que l'intérêt est surtout de limiter les pertes d'eau plutôt que d'agrandir le réservoir du sol. Les haies et l'agroforesterie retiennent aussi l'eau à l'échelle du paysage. Des sols éponges pour le maraîchage. L'Institut national de recherche agronomique détaillait les leviers. Tout d'abord, pratiquer des cultures de couverture à enracinement profond, résidus de cultures laissés en surface, labour limité, matière organique et vie du sol pour la porosité, et ce sont des principes d'agroécologie. Un exemple, Progrès Bagage, bassin Adour-Garonne, évalue l'allongement des rotations concernant les luttes intermédiaires multiservices, la simplification du travail du sol et l'agroforesterie. Cette dernière réduisant le ruissellement et augmentant l'infiltration. Les haies et l'agroforesterie participent aussi à retenir l'eau à l'échelle du paysage. Autre objectif, changer ce qu'on cultive. Par la diversification des rotations avec des espèces tolérantes à la sécheresse, comme le sorgho, le tournesol, le blé dur, le pois chiche ou les légumineuses, voire sarrasin ou quinoa, le sorgho doté de racines profondes garde sa photosynthèse en période sèche. Autre objectif, irriguer mieux et seulement en dernier recours.
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1: Oui, le chantier agriculture doit permettre d'atteindre plusieurs objectifs à la cohérence de plusieurs plans et stratégies.
2: Alors l'objectif numéro un, c'est la restauration ou maintien des écosystèmes, de la biodiversité et des ressources. Cet objectif mobilise plusieurs leviers. Tout d'abord, développer les haies, développer les prairies permanentes, améliorer la qualité des sols et préserver le foncier. Objectif numéro 2, agriculture en transition et compétitive pour la souveraineté alimentaire et les territoires. Cet objectif mobilise plusieurs leviers. Tout d'abord, déployer des plans de souveraineté pour les fruits et légumes, les protéines végétales et l'élevage. Favoriser aussi le stockage carbone et adapter l'agriculture au changement climatique. Objectif 3, une agriculture sobre en intrants pour la résilience, l'autonomie et la préservation des écosystèmes, c'est-à-dire renforcer la sobriété en énergie, renforcer la sobriété en engrais, renforcer la sobriété en partenariat public-privé et renforcer la sobriété en eau.
1: Le chantier alimentation poursuit également plusieurs objectifs. L'atteinte de ces objectifs est permise grâce notamment à la stratégie nationale alimentation nutrition climat, publiée en février 2026, et à la démarche Horizon Agro 2040.
2: Objectif numéro 1 concerne la durabilité des chaînes de production. Concrètement, cela signifie transformer toute la filière, de la parcelle à l'assiette, pour qu'elle soit écologiquement soutenable, économiquement viable pour ceux qui la font vivre et capable de nourrir le pays. Cet objectif mobilise plusieurs leviers. Tout d'abord, partager équitablement la valeur le long de la chaîne alimentaire, renforcer et accompagner les projets alimentaires territoriaux, inciter aux engagements volontaires de la grande distribution et accélérer et accompagner la transition des industries agroalimentaires. Deuxième objectif, vers une consommation plus durable. Cet objectif mobilise plusieurs leviers rejoignant la politique prioritaire du gouvernement, c'est-à-dire garantir 50% des produits bio, de qualité ou durable, pour la restauration collective. C'est-à-dire développer l'éducation à l'alimentation et à la nutrition en lien avec le monde agricole, promouvoir la diversification de l'apport en protéines, faire de la restauration collective un levier d'accès à l'alimentation saine, durable et accessible. Et enfin, développer l'étiquetage et la labellisation.

0: l'inquiétude est peut-être l'agroforesterie, replanter des arbres au milieu des champs pour les protéger du soleil et du vent.
1: Et pour notre public, c'est quoi la définition de l'agroforesterie ?
0: L'agroforesterie est l'association d'arbres et de cultures ou d'animaux sur une même parcelle. Cette pratique ancestrale permet une meilleure utilisation des ressources, une plus grande diversité biologique et un microclimat favorable à l'augmentation des rendements. Cette pratique agroécologique où l'arbre est placé au cœur des systèmes de production. Oui, l'agroforesterie est pertinent et même stratégique dans les Landes, pas comme solution miracle, mais un des rares leviers face à un territoire devenu vulnérable. Dans les Landes, l'agroforesterie n'est pas nécessaire au sens où l'agriculture cesserait d'exister. Sans elle, elle est nécessaire au sens où le modèle agronomique landais, c'est-à-dire maïs plus irrigation plus sol sableux, repose sur une eau qui se raréfie et où l'arbre est l'un des seuls outils qui protège à la fois l'eau, le sol, le microclimat et leur venue.
1: Alors, que pouvez-vous retenir de cette première partie ? Quel constat pouvez-vous dresser ?
0: Un constat d'abord. Dans les Landes, comme en Nouvelle-Aquitaine et comme dans d'autres régions, l'été 2006 a montré que le modèle agricole et forestier d'hier doit se réorganiser et se renforcer pour combattre les aléas climatiques de demain. La sécheresse n'est plus un accident, c'est devenu notre climat. Une espérance ensuite, les chantiers agriculture et alimentation, les aides d'urgence et le plan de rebond promis par l'État prouvent que les pouvoirs publics ont pris la mesure d'urgence. Et les solutions existent, de l'agroforesterie qui remet l'arbre au milieu des champs jusqu'à nos assiettes, dont chaque choix pèse sur l'empreinte carbone du pays. Réinventer notre way de produire, c'est-à-dire notre manière de produire, de nourrir et d'exploiter nos massifs, c'est le chantier d'une génération. Il se joue chez nous, dans les Landes.
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0: Deuxième partie des gommades. Aujourd'hui, mon invité du jour cultive et élève à Bennesmarraine. Il a présidé la Chambre d'agriculture des Landes, puis la Chambre régionale d'agriculture de Nouvelle-Aquitaine, dès sa création, pendant près de 20 ans. Il a été aussi vice-président de Maïs Adour, 30 ans d'engagement au service de l'agriculture landaise et régionale. Bonjour Dominique Gracier.
1: Oui, bonjour Alain.
0: Alors justement, vous avez été pendant plus de 20 ans président de la Chambre régionale de Nouvelle-Aquitaine et aussi celle des Landes. Alors, est-ce que vous pouvez nous parler du rôle et des missions d'une Chambre régionale d'agriculture ?
1: Oui, mais la Chambre régionale, c'est un regroupement des 12 chambres départementales de Nouvelle-Aquitaine et c'est l'interlocuteur des pouvoirs publics régionaux, que ce soit le conseil régional ou la

0: préfecture de région et les services régionaux, environnement, ainsi de suite. Mais le rôle des chambres d'agriculture passe expressément par les chambres départementales qui, elles, sont en contact direct avec les agriculteurs pour les aider dans toutes les étapes importantes de l'exploitation, que ce soit l'installation, la cessation d'activité ou surmonter malheureusement différentes crises. Et Dieu sait si pendant ces 20 dernières années, on a pu connaître des crises climatiques ou sanitaires ou les deux.
1: Donc les chambres régionales d'agriculture, ça peut être aussi les courroies de transmission entre, par exemple, le ministère de l'Agriculture et les chambres d'agriculture locales, régionales et départementales.
0: Oui, l'organisation des chambres d'agriculture part du département. Elles sont regroupées dans les chambres régionales qui ont un certain nombre de fonctions support pour les chambres départementales. La représentation institutionnelle par rapport à la préfecture de région et par rapport au conseil régional. Et le regroupement des chambres se fait au niveau de l'Association permanente des chambres d'agriculture de France, où là, la PCA représente toutes les chambres d'agriculture vis-à-vis de l'État et du ministère de l'Agriculture.
1: Donc, en tant que président, par exemple, de la Chambre régionale d'agriculture, vous êtes en contact avec le préfet, avec le président de région, avec les instances, disons, décisionnelles.
0: Oui, mais au niveau régional, c'est l'essentiel de mon temps à l'époque, c'était la représentation et la négociation avec l'État en région et le Conseil régional de plans de progrès pour l'agriculture, de plans d'investissement et d'accompagnement de ces plans d'investissement.
1: Donc en tant que président de la Chambre régionale d'agriculture, vous faisiez aussi des propositions?
0: Oui, bien sûr. Ah bien sûr, oui. Oui, on faisait des propositions sur tout ce qui intéresse l'évolution des pratiques, les équipements des agriculteurs pour prendre de nouvelles pratiques, une agriculture de progrès avec des bâtiments d'élevage mieux conçus et également, malheureusement, l'accompagnement des crises où il fallait intervenir, représenter les agriculteurs par rapport à des tempêtes qu'on a eues. On a parlé d'incendies cette année, par rapport à des crises sanitaires. Chaque fois, il faut regrouper les demandes et discuter avec la région et l'État de la meilleure manière et des projets à mettre en place pour se relever.
1: Donc vous établissiez un plan d'action, un plan de secours,
0: oui.
1: Un petit peu.
0: Oui, d'accord. Oui. Oui, mais sur les crises, un plan de rebond. Vous avez utilisé le mot tout à l'heure, mais un plan de rebond après la crise, sachant que si elle n'est pas trop grave, une crise aussi, c'est une opportunité pour se poser les bonnes questions. Mais là, malheureusement, l'agriculture et la forêt ne sont pas dans un état de santé économique suffisamment fort pour pouvoir investir dans du changement, tout simplement. Et ça, c'est dramatique.
1: Est-ce qu'il y a eu un autre plan actuel, compte tenu de la sécheresse actuellement dans les Landes et puis dans d'autres régions, dans d'autres départements d'Aquitaine, pour les cultures qui ont souffert et notamment pour la forêt? Je pense qu'il y a un plan qui a été mis en place.
0: Non, il y a un plan d'accompagnement pour la crise, mais vous savez, on ne fera pas... je vous ai entendu parler d'agroforesterie et ainsi de suite, des choses à long terme qui peuvent avoir du bon, hein. Mais c'est quand même à la marge par rapport aux problèmes qu'on a connus cette année, y compris au niveau forêt. Le pin des Landes, il ne partira pas de la zone sableuse. Non. C'est la plante la plus efficiente et la plus productive. Et d'ailleurs, la forêt, le massif forestier landais, au sens large, parce qu'il y a la Gironde et l'Haute-Garonne aussi, c'est le massif le plus productif de France, malgré ses problèmes. Donc voilà, après il y a des aménagements liés à la défense contre les incendies. Il y a sans doute des pare-feux à repenser, à élargir ou à mieux découper les territoires. Et il y a aussi quelque chose qu'on a perdu de vue depuis les années 70, c'est la complémentarité agriculture-forêt dans toute la zone forestière. Il faut savoir que le plan en 1970, c'était de couper la forêt par des saignées agricoles, et d'agriculture irriguée, et les agriculteurs d'ailleurs alimentaient en eau, et ça on ne l'a pas inventé aujourd'hui, alimentaient en eau les pompiers en cas de défense, mais il y avait des coupures pour la propagation des incendies qui évitaient d'avoir des surfaces aussi importantes de brûler chaque fois. Voilà, tout ça on l'a un petit peu perdu de vue maintenant, et vous savez en Gironde, en deux incendies, il y a 100 000 hectares pratiquement qui sont partis, beaucoup plus que dans les Landes d'ailleurs. Dans les Landes, on a une coopération agriculture-forêt, peut-être un peu plus étroite aussi, une agriculture un peu plus vivante et qui permet ces complémentarités sur le terrain. Mais on doit aller plus loin. Et je maintiens que l'avenir de la forêt dans les Landes passera par une meilleure complémentarité avec l'agriculture et une meilleure interaction entre agriculteurs et forestiers. Aujourd'hui, elle s'est faite dans l'urgence avec les agriculteurs qui sont bénévolement allés aider les pompiers ravitaillés à nous. Mais il faut que les choses soient préparées et mieux organisées pour l'avenir.
1: Donc il faut placer les champs au milieu de la forêt un peu.
0: Il faut couper les grandes étendues de forêt par des champs avec une ressource en eau qui permette d'alimenter en proximité toute la lutte contre les incendies lorsqu'ils se déclarent. Et malheureusement, les incendies, ils se déclarent pour différentes raisons.
1: Oui, surtout qu'on dise à 90% dû à une malveillance humaine.
0: C'est pas une malveillance, mais c'est lié, oui, à la présence humaine. Mais vous savez aussi les orages, vous avez beaucoup de facteurs. Mais le fait est que plus on a une forêt maillée avec de l'agriculture et bien organisée en pare-feu et en accès à l'eau, plus cette forêt sera résiliente. Après, la remise en cause des pins comme espèce à cultiver, non, mais faire des bordures de feuillus et ainsi de suite pour couper tout ça, oui. Et il faut savoir aussi que la forêt a subi des tempêtes. Il y a 200 000 hectares qui sont partis en 2009. Et ces 200 000 hectares, pratiquement, dans la forêt, ont tous le même âge maintenant. Ils arrivent à avoir une quinzaine d'années. Et cette forêt est très vulnérable. Elle est en pleine pousse. Donc c'est une bonne nouvelle pour le carbone, mais elle est très, très vulnérable parce qu'il y a énormément de forêts. Il n'y a pas de coupe rase pratiquement pour couper un peu cette continuité. Donc encore plus, l'agriculture et les pare-feux doivent jouer une place importante dans sa protection.
1: Et puis aussi, il y a le risque sanitaire. Hein. Disons qu'on parle actuellement de la nématode du pin.
0: Oui.
1: Donc il y a quand même aussi des risques, si vous voulez. Donc il faut, du point de vue sanitaire, bien surveiller la forêt et éviter que ça propage à d'autres parcelles.
0: Oui, mais vous savez, la forêt a toujours été bien surveillée. Et les dégâts des nématodes, pour le moment, je touche du bois ici, ils sont très, très marginaux. Par contre, ça n'empêche pas qu'il faut les présager. Mais vous avez tous les massifs forestiers pratiquement en résineux, du sud de l'Europe, qui ont appris à vivre avec ce danger de nématode. Donc il ne faut pas jeter le bébé avec l'eau du bain. Le pin des maritimes a quelques inconvénients qu'il est, somme toute, facile de contrecarrer, mais il a aussi beaucoup d'avantages, et notamment dans la fixation du carbone et la productivité. C'est une des plantes les plus efficientes.
1: 30 ans d'engagement, une vingtaine d'années de présidence. Dominique Gracier, comment tenir si longtemps à ce niveau?
0: Vous savez, comment s'engager déjà? Moi, j'ai conscience d'avoir fait le premier pas dans l'engagement. Et après, les choses se sont enchaînées. On dit animer le doigt, la main, le bras, et on y passe tout entier. Moi, j'y suis passé tout entier par passion. Par passion pour le métier, pour comprendre les choses, pour infléchir un peu l'avenir du métier aussi. Et ces 30 ans, vous savez, ils m'ont paru passer très très vite, hein, en fin de compte. Et je me retrouve à la retraite maintenant. Et je pense que c'était hier que j'ai fait les premières armes au CDGA dans la région, d'ailleurs. Mais vous savez, d'abord, il faut avoir la confiance des agriculteurs, la confiance aussi d'une équipe soudée qu'on avait dans les Landes. Et après, le travail, c'est... Bien sûr, j'étais président, mais c'est le travail de toute une génération, de toute une équipe.
1: Oui, ça aide beaucoup.
0: Qui s'est fait derrière une autre équipe, avec le président Castern, mon prédécesseur à la Chambre d'agriculture, Gérard Cap, qui ont été également les premiers à mettre l'agriculture landaise sur les rails du progrès. Notamment avec les signes de qualité, d'ailleurs. Et avec, déjà, la construction de ressources en eau.
1: Alors, au cours de votre carrière, enfin, de président, pour vous, quelle a été la décision la plus difficile de votre carrière à prendre?
0: Vous savez, les solutions, elles ne sont jamais tout à fait faciles. Mais celle qui m'a le plus meurtri, Je pense que c'est la première crise de l'encéphalite bovine,
1: le SB,
0: là, où il y a eu une défiance par rapport aux producteurs de viande bovine en France inimaginable. Qu'aucun éleveur n'avait mérité dans la région. On parlait de farine d'animal anglaise et ainsi de suite. Mais ici, c'est un tombé des nues, alors qu'on travaillait justement, que les agriculteurs étaient super motivés pour travailler sur les labels blonde d'Aquitaine, le label bœuf de Chalosse. Donc là, j'ai ressenti ça comme une injustice énorme par rapport à une profession éleveur bovin, qui est une des professions les plus difficiles des métiers de l'agriculture et qui est le plus difficile économiquement aussi, qui l'était déjà.
1: On disait que les farines animales étaient fabriquées à base de viande.
0: Oui, bien sûr. Ça. Bien sûr, c'est tous les déchets d'abattoir, tous les déchets d'écarissage qui doivent être compostés pour faire pas compostés, qui doivent être traités avec une chaleur suffisante pour l'aseptiser et pour permettre de le recycler, soit pour des poissons d'ailleurs, soit pour des animaux. Mais plutôt, c'est une pratique qu'on voyait beaucoup plus dans le nord de l'Europe qu'ici, où il y avait quand même un certain nombre d'oléagineux qui permettaient d'y avoir moins recours. Mais ça a été une injustice pour les gens les moins, entre guillemets, rentables du métier, ceux qui tirent le moins de rentabilité de leur production, et dans des exploitations et des terres les plus difficiles de la région. Il faut savoir que l'élevage utilise souvent des terres difficiles où on ne peut pas faire de culture. Voilà, donc ça a été une situation que j'ai très mal vécue. L'autre situation, c'est un peu la même chose. Hein. C'est quand on a eu les problèmes sur les volailles et les canards, l'influenza aviaire, où on n'a pas réussi à convaincre le ministre, M. Le Foll, qui avait peut-être d'autres arrière-pensées par rapport à la production de chez lui, mais qu'il fallait la vaccination. On a perdu 10 ans pour la vaccination de nos volailles. On a gaspillé de l'argent public à tuer des volailles, on a traumatisé des éleveurs, et pour tout ça pour rien, et en attendant 10 ans, eh bien, on a réussi à faire que l'influenza aviaire, c'est un microbe plus ou moins endémique dans la région, et que la vaccination même a du mal à contrer maintenant. Donc voilà, donc c'est les deux grosses déceptions que j'ai pu avoir, oui.
1: Alors, autre problème aussi que rencontre la Nouvelle-Aquitaine et d'autres régions, c'est les problèmes de l'eau.
0: Oui.
1: Bon, est-ce que les bassines dont on parle beaucoup, est-ce que les bassines sont la seule solution pour faire face à la sécheresse? Est-ce que ces bassines sont menacées?
0: Non, les bassines, vous savez, la ressource en eau, constituée de la ressource en eau, c'est un devoir pour la France pour se préparer et pour garantir la souveraineté alimentaire. Donc là-dessus, celui qui dit le contraire, il a faux et il n'est pas honnête. Donc sans eau, il n'y a pas de vie, il n'y a pas d'agriculture. Les plantes sont des êtres, c'est vivant, c'est de la matière en croissance. La forêt est vivante, l'élevage, c'est du vivant. Donc l'agriculture, c'est le métier du vivant et il n'y a pas de vivant sans eau. Par contre, suivant les zones, vous pouvez avoir des bassines, bon, on les rencontre plutôt en Poitou-Charentes ou dans un certain nombre de zones y ressemblant. Vous avez des forages peu profonds comme dans tout le massif forestier. L'agriculture du sable, elle est avec de l'eau en quantité importante et qui est impropre d'ailleurs à la consommation humaine. Hein. Donc, et qui contribue à assainir cette région-là. Après, vous avez des retenues collinaires où là, il faut prendre le problème plus en amont et sur la montagne parce qu'il y a des sites qui s'y prêtent beaucoup mieux. Vous avez différentes formes pour constituer de la ressource en eau. Et actuellement, on a une crise de riches. Hein. Tant qu'on n'a pas eu des problèmes d'eau et tant qu'on a quelque chose dans l'assiette, il faudrait produire sans eau. Non, on ne peut pas produire sans eau. Et le climat évoluant, comme on le voit évoluer, il faut de plus en plus d'eau pour produire, ne serait-ce que pour garantir la souveraineté alimentaire de la France.
1: Alors comment concilier aussi les besoins de chacun, c'est-à-dire entre consommateurs et agriculteurs?
0: Vous savez, l'agriculteur, il tire de l'eau pour son métier. Mais qui c'est qui bénéficie de l'eau? C'est celui qui achète ses produits. L'eau des agriculteurs. Les agriculteurs, ils ne font pas des réserves d'eau chez eux qui confisquent. Ils mettent de l'eau sur les produits qu'ils cultivent en direction des consommateurs. L'eau utilisée par les agriculteurs rentre dans un cycle et le premier bénéficiaire de l'irrigation, on ne le dit pas assez souvent, c'est le consommateur qui peut avoir en quantité et en prix abordable des produits de qualité dans son alimentation.
1: Donc c'est un produit de fabrication.
0: C'est un produit de fabrication, bien sûr, et indispensable. Des régions comme les Landes, si elles n'avaient pas eu l'irrigation, il n'y aurait pratiquement plus d'agriculture. Et l'agriculture, vous l'avez dit, la Chambre régionale d'agriculture a tiré la sonnette d'alarme, elle est pratiquement exsangue. Et demander à un métier de progresser, d'investir dans de nouvelles pratiques, lorsqu'on n'a pas de quoi manger au quotidien, ce n'est pas possible.
1: Aujourd'hui, on parle de suicide d'agriculteurs, de désertification des campagnes, de colère rurale. La société française a-t-elle tourné le dos à l'agriculture ?
0: C'est très difficile d'y répondre. Je pense à la fois oui, elle a tourné le dos, et non, elle n'a pas tourné le dos. Les origines de la société française sont agricoles, alors ça remonte à quelques générations, et une génération de plus tous les 20 ans. Mais d'une agriculture un peu nostalgique, voilà, avec trois poules, un cochon et deux chèvres, on faisait vivre une famille. Bon, c'était une agriculture vivrière qui n'a pas pu tenir, parce que ceux qui sont partis à la ville, c'était sur des exploitations qui malheureusement ne pouvaient pas rester, donc c'était des exploitations plus tournées vers l'autoconsommation que vers la vente des produits. Et il faut de l'agriculture de vente si on veut alimenter les villes. Donc voilà, c'est quelque chose qui fait partie de l'histoire. Par contre, l'agriculture a mal communiqué, les consommateurs sont pas assez curieux, parce qu'il y a des réalités en agriculture et surtout des enjeux stratégiques sur l'autonomie alimentaire de la France qui mériteraient qu'il y ait une meilleure communication entre consommateurs et agriculteurs et que les agriculteurs soient tout simplement respectés dans leur métier qu'ils font le mieux possible.
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1: Nous reprenons notre interview donc avec Dominique Gracier. Alors, Dominique Gracier, les accords de libre-échange signés entre l'Europe et le Mercosur, dans le cadre du Mercosur, est-ce que c'est une variable d'ajustement? Est-ce que l'agriculture n'est-elle qu'une variable d'ajustement concernant ces accords de libre-échange?
2: Je ne sais pas si l'agriculture est une variable d'ajustement. Elle a l'habitude, et malheureusement, depuis longtemps, on achète des produits agricoles pour vendre des Airbus ou des automobiles. Ça, il faut remonter à la nuit des temps pour voir ces choses-là. Par contre, ces accords du Mercosur sont en manque de respect total et une trahison de l'agriculture française et européenne. C'est-à-dire que dans les accords du Mercosur, on autorise l'importation de produits faits dans des conditions qui sont interdites en Europe. Donc on a une agriculture vertueuse en Europe et encore plus vertueuse en France. Et on met en concurrence de prix avec des choses qui se font avec de la déforestation, des pesticides non contrôlés, ainsi de suite. Il faut savoir qu'un produit, même en bio, un produit bio rentre avec la réglementation de son pays de production, qui n'est pas forcément la réglementation en France et en Europe. Donc vous pouvez avoir des produits bio d'importation avec un cahier des charges moins regardant que le conventionnel en France. Donc c'est une trahison et un coût bas porté à la souveraineté alimentaire. Je ne parlerai pas des fruits et légumes où c'est encore pire. Mais c'est un coup bas porté à l'agroalimentaire français, à la production française, en autorisant ces distorsions de concurrence sur le marché.
1: Alors, en ce qui concerne, donc toujours, on reste un petit peu au niveau européen, la politique agricole commune, ce qu'elle verse, est-ce qu'elle est à refondre complètement? Est-ce qu'elle est à revoir un petit peu par rapport à ce qu'elle existe actuellement? Est-ce qu'il y aurait des mesures à prendre qui pourraient satisfaire un peu plus les agriculteurs?
2: L'Europe devrait être fière de son agriculture, de ses agriculteurs, ce qui malheureusement n'est pas le cas. Il faut savoir que l'Europe s'est construite à partir de la production agricole européenne, les premiers accords dans les années 60 avec les plans Pisani et ainsi de suite derrière. Tout ça, c'est l'agriculture qui a jeté les fondations de la construction européenne. Aujourd'hui, on a une Europe plutôt défensive, pas offensive, qui a contribué à une érosion importante de ses moyens de production agricole. Alors, je parle que de mon domaine, je ne sais pas si en industrie, c'est pas la même chose. Donc, et qui utilise l'argent pour favoriser, quelque part, l'importation de produits. Ce que l'on ne peut pas comprendre en Europe, c'est utiliser des moyens de nos impôts et ainsi de suite pour favoriser des produits. On a parlé d'accords de Mercosur, on peut en parler d'autres pays. Utiliser de l'argent des contribuables pour favoriser l'importation de produits sous prétexte qu'ils peuvent arriver moins cher, qu'ils pourraient arriver moins cher. Mais on est en train de détruire... De détruire l'agriculture locale, l'agriculture française et européenne. On est en train de détruire notre indépendance alimentaire et un jour on va se réveiller, vous savez, comme en matière d'énergie où on a sacrifié le nucléaire pendant 20 ou 30 ans. Maintenant, il faut revenir, il faut rattraper le temps perdu. Le temps perdu, mais il ne se rattrape pas. Et en agriculture, encore moins. Donc aujourd'hui, il est encore temps de peaufiner la ressource en eau, de garder l'agriculture sur une voie de progrès, sachant que ces progrès, et il ne faut pas de sorte dans les progrès, il faut qu'ils soient continus, parce que c'est des progrès très longs à mettre en place, les cycles agricoles sont très longs. Il faut garder un cap ferme, mais avec une perspective économique forte et de rentabilité pour les agriculteurs qui doivent vivre leur métier. Et aujourd'hui, on a bientôt plus assez d'agriculteurs pour sauvegarder nos filières d'élevage, par exemple, l'élevage étant la production qui permet de lutter contre l'agrandissement des surfaces d'exploitation. Ça fait du chiffre d'affaires dans des bâtiments et avec des produits en liberté aussi dans les landes, mais ça fait du chiffre d'affaires important sur peu de surface. Et cette agriculture-là à taille humaine, elle est en train de la fiche complètement en l'air au niveau européen, et tout ça avec l'argent des Européens.
1: Alors, justement, on parle de regroupement, de rassemblement. Donc, les agriculteurs ont créé leur propre coopérative. On dit que l'union fait la force. Et donc, les premières coopératives ont été surtout à l'initiative des agriculteurs qui se sont rassemblés. Alors, comment peut se présenter un modèle coopératif, par exemple, en 2026-2030? Est-ce qu'il faut des regroupements? Est-ce qu'il faut des fusions? Comment se présente-t-il?
2: Vous avez deux niveaux. Je crois que les coopératives ont tout intérêt à être très proches des agriculteurs, parce que c'est des contacts quotidiens avec les agriculteurs. On parlait de chambre d'agriculture avant. Ben, les chambres d'agriculture, on en a besoin deux ou trois fois dans la vie pour l'installation, pour le départ à la retraite, pour un agrandissement ou une nouvelle production. Par contre, la coopérative est tous les jours près des agriculteurs. Donc, il faut qu'il y ait un maillage important, une présence forte au niveau de la production agricole, avec un cap, avec une politique, avec des services adéquats. Après, pour peser sur le marché, ça, c'était les coopératives sont nées de l'économie de production. Les premières étaient comme ça. Aujourd'hui, on est quand même en économie de demande. Donc, pour peser sur la demande, il faut construire une offre en relation sur le marché. Et là, toutes les coopératives individuellement, aucune n'est assez costaud pour peser sur le marché aux côtés des grands groupes privés. Donc, il y a besoin de regrouper les coopératives, mais plus dans les moyens pour attaquer le marché que dans la présence au niveau des agriculteurs. Si vous voulez, au niveau de l'agriculture, on peut éviter du gaspillage de moyens, mais tout en assurant une présence forte sur les marchés, il faut regrouper les moyens avec une stratégie claire et partagée pour aller chercher de la plus-value directement aux consommateurs et alimenter les filières et dont les agriculteurs de cette plus-value-là pour redresser les revenus. Et aujourd'hui, c'est un constat, pas d'échec, mais de très grosses difficultés à jouer ce rôle-là pour les coopératives.
1: Donc une tendance à aller vers des circuits courts.
2: Non, les coopératives sont un synonyme des circuits longs. Il faut, vous savez...
1: Mais au niveau commercialisation, est-ce qu'une coopérative peut avoir son propre magasin de fruits, de légumes, de viande, etc.?
2: Mais bien sûr, la coopérative et la coopération, c'est fait pour faire tout ce que ne peut pas faire tout seul un agriculteur. La coopération protège le circuit court. Vous prenez ici la région, mettons qu'il y ait 3 ou 4 000 tonnes d'asperges ou 5 000 produites en région. Heureusement qu'il y a des coopératives pour les amener à Bordeaux, à Paris, en Allemagne. Ça libère de la place pour des gens qui, eux, font des ventes directes et des circuits de proximité. Mais vous ne pouvez pas alimenter un Parisien avec un circuit de proximité. Ou alors, il y a une définition de proximité à redéfinir. Donc, le marché... c'est très complexe, mais tous les repas ne se valent pas dans une semaine. La proximité, on la voit quand on est maître de l'achat pour ses repas. Mais vous passez une dizaine de repas au moins dans des cantines pour les enfants, dans des restaurants d'entreprise en ville pour les parents, et il vous reste 2, 3, 4 repas dans la semaine où vous êtes libre du choix. Donc tous ces marchés, ils sont différents, doivent être alimentés. Et la plus-value que l'on cherche dans un département, parce qu'on est loin des centres de consommation, ça a toujours été d'aller vers un supplément de qualité pour démarquer nos produits et qu'ils soient achetés quand même, malgré les coûts importants qu'il y a pour les acheminer en ville. Et chaque fois que l'Europe s'est agrandie loin de chez nous, à part l'Espagne et le Portugal. Mais autrement, c'est toujours agrandi loin de chez nous. Les grands centres de consommation sont de plus en plus loin. Donc il faut armer l'agriculture d'ici avec des labels, des IGP, pour garantir une plus-value qui revienne aux agriculteurs.
1: Dominique Gracier, en plus de vos fonctions, de vos missions au sein des différentes chambres d'agriculture des Landes ou de Nouvelle-Aquitaine, vous avez maintenant, vous présidez aussi une association qui s'appelle Esprit du Sud 40.
2: Oui.
1: Alors, cette association a été fondée en 2025. Alors, pouvez-vous nous donner un petit peu quelles sont ses missions de cette association, notamment au niveau local, au niveau culture, patrimoine? À quoi sert l'Esprit du Sud?
2: Oui, permettez-moi, Alain, de vous corriger. Esprit du Sud, c'est une association un peu institutionnelle dans les Landes, puisqu'elle regroupe les trois chambres consulaires, l'association des maires, la course landaise, la fédération de chasse, les villes tauromachiques, et ainsi de suite, et les langues. C'est toutes ces organisations qui ont adhéré à une charte des libertés culturelles qui est sortie le 1er octobre, on s'en est servi le 1er octobre 2016. Donc c'est pas en 25, c'est en 2016. Et on a passé 2 ans à voir qu'est-ce qu'on pouvait faire de cette charte, comment on pouvait la partager. Et on a créé l'association Esprit du Sud en 2018 autour de cette charte pour axer vers la transmission des plus jeunes générations. Partant du constat qu'on refuse à Esprit du Sud de parler de tradition, parce que la tradition, ça intéresse les gens qui, comme nous, avons des cheveux blancs et ainsi de suite, mais ça n'intéresse pas forcément les jeunes générations. On parle plutôt de culture locale, de langue locale et ainsi de suite, et on souhaite donner aux jeunes générations toute leur place dans cette défense et dans cette promotion-là. Et d'ailleurs, ça marche très bien en Esprit du Sud. On a une section jeune qui nous fait toute la communication Internet. Non pas qu'on est mauvais, mais on n'a pas voulu contrôler ces choses-là. Ils parlent, c'est des jeunes qui parlent aux jeunes sur ce qui nous rassemble. Et c'est vraiment un succès là-dessus. Bref, Esprit du Sud a besoin d'amener tous les Landais à dire le bien qu'ils pensent de leur passion et de leur culture. Et les Landais sont des gens, les Landais de souche, entre guillemets, sont des gens taiseux. Mais on ne peut pas laisser décrier par des ennemis qu'on a, ou des adversaires qu'on a en commun, hein, entre la course landaise, la corrida, la chasse. Vous savez, les gens qui nous tombent dessus sur les réseaux sociaux, c'est toujours les mêmes.
1: Il y en a beaucoup.
2: Il y en a beaucoup. Donc on partage un peu ces difficultés-là. Mais le but ultime d'Esprit du Sud, c'est d'amener les Landais à prendre la parole et à dire tout le bien qu'il y a dans les pratiques.
1: Et faire découvrir ces traditions aussi.
2: Et faire découvrir cette culture. Mmh. Parce que d'un côté, on dit que les Landes sont un pays d'accueil, c'est presque la Californie, on a tout ce qu'on veut, on a une culture remarquable. Et les gens qui viennent dans les Landes, ils sont embêtés par le chant du coq, ils sont embêtés parce qu'il y a une corrida à laquelle ils ne vont pas, mais ils sont embêtés parce que c'est près de chez eux. Ils sont embêtés parce qu'il y a des chasseurs qui viennent chasser sans se rendre compte qu'ils tuent tous les gens qui pourraient leur détruire, tous les animaux qui pourraient leur détruire leur jardin, les sangliers, les cerfs et ainsi de suite. Bon, voilà, il y a une régulation dans la nature qui doit se faire. La nature n'est pas bonne en soi. Elle n'est pas bonne, elle est ce qu'en font les hommes, et il faut que la nature soit en équilibre, voilà, entre les différentes végétations et les différentes espèces.
1: Alors, est-ce que vous organisez des événements dans le cadre de cette association ?
2: Ben oui, très bientôt d'ailleurs. Le 24 octobre, on fait une journée des tauromachies à Arzac, et on va regrouper, c'est une fierté, hein, les deux tauromachies, que ce soit course landaise et tauromachie espagnole, dans une même journée à Arzac, où il y aura cette journée un peu... c'est le moyen pour une entreprise mécène et un ritillier de fêter 55 ans de son entreprise. Mais autour d'Esprit du Sud, on partagera également les 10 ans de sortie de la Charte des libertés. Voilà. Donc c'est une journée anniversaire pour notre mécène et pour nous. Et c'est aussi une fierté que de pouvoir réunir l'ensemble de la tauromachie cette journée-là.
1: Vous avez combien d'adhérents au sein de l'association ?
2: Ça, je ne pourrais pas vous le dire. On a beaucoup d'organisations adhérentes. On doit avoir 150 mairies communes adhérentes. Et après, des adhérents individuels, ça, je ne peux pas vous dire. Il y en a peut-être autant que de communes. Mais vous avez des ACCA de chasse, vous avez des communes, vous avez... c'est très démultiplié.
1: Merci Dominique Gracier. Vous nous avez fait partager vos passions. 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Merci.
2: Merci à vous.

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0: Bonjour à tous, nous sommes mardi 13 et c'est la Saint-Géraud. Et selon le proverbe, à la Saint-Géraud, il fait toujours beau. Bon, ça y est, j'ai fait le climat qu'on a l'habitude de faire tous les matins à la fenêtre du studio. Oui, il fait beau, il va faire très beau. Et nous avons une chance énorme, Bernie et moi, ce matin, car Bernie est ce matin à mes côtés à la technique. Bonjour Bernie.
1: Salut les amis.
0: Tu vas bien?
1: Ça va, moi ça va, toujours bien.
0: T'es en forme?
1: Ouais.
0: Je t'ai vu arriver là, les mains dans les poches, rien. T'avais ton émission en tête déjà, hein?
1: Ah bon, j'ai toujours en tête, moi.
0: Quel talent. Figurez-toi que ce matin, on nous a bénis. Vraiment, on nous a apporté deux soleils. On est en présence, dans un premier temps, de Ilona. Ilona, bonjour.
2: Bonjour.
0: On va parler de la raison pour laquelle tu es là, mais tu n'es pas toute seule. Mm-hmm. Tu es également accompagnée de Soléa. Bonjour Soléa.
3: Bonjour.
0: Ça va bien?
3: Oui, et toi?
0: Moi, je vais très très bien. Je suis tellement content que les cadres soient rajeunis en cette matinale, puisque à vous deux, plus Bernie, vous n'avez pas mon âge, donc c'est plutôt agréable. Une journée comme celle-ci, elle va commencer par la mise en lumière, la mise en valeur d'une société installée dans notre département, dans notre région. Elle est installée à Saint-Jour-de-Marenne, dans le centre de Domolande, tout en haut, et elle s'appelle AVEC.
2: Exactement.
0: Alors, il va falloir nous donner des explications, Ilona. AVEC, c'est l'acronyme de quoi? Ça veut dire quoi?
2: Alors, bonjour à tous déjà. Donc, pourquoi AVEC? AVEC, parce que depuis sa création, donc depuis 2022, AVEC agit avec l'industrie. Le but, c'est vraiment d'accompagner tous les industriels à passer à un emballage qui remplace tous les plastiques.
0: D'accord. Ça y est, on est dans mm-hmm. l'ambiance porteuse de l'écologie et de ce qui va forcément faire partie des 25 prochaines années de notre existence. Alors, qui est-ce qui a eu cette idée saugrenue de créer AVEC? Est-ce qu'on peut lui tirer un coup de chapeau?
2: Ah, bien sûr. Mmh. On tire un grand coup de chapeau à Monsieur Pierre-Yves Morvan, donc, qui a fondé AVEC en 2022.
0: D'accord.
2: L'idée étant, donc, comme je viens de le dire, d'accompagner les industriels à changer complètement pour de la cellulose moulée. Donc, d'accord. On vient en fait en alternative aux emballages plastiques, une solution complémentaire aux emballages carton, avec nos emballages en cellulose moulée.
0: D'accord.
2: Donc, vous me direz, qu'est-ce que c'est que la cellulose? Donc,
0: oui.
2: Ça, généralement,
0: on peut se poser la question
2: parce que ce n'est pas anodin. Mais tout le monde a une boîte à œufs chez soi. Donc, le principe est le même. Sauf que dans la boîte à œufs, vous allez retrouver donc, de la cellulose, mais aussi un mélange du bac jaune. Donc, tout ce qui est recyclé chez vous. Donc, vous imaginez que dans vos cartons, vous avez aussi un peu d'encre et de colle, ce qui rend du coup la boîte à œufs un petit peu plus abrasive que nous, ce qu'on fait, puisque nous ne travaillons qu'avec de la cellulose et de l'eau. Donc, un produit monomatériau qui se veut 100% végétal et entièrement recyclable.
0: Alors, c'est de l'injection. C'est ce que l'on trouve à l'intérieur de tous les boîtages, soit pour caler un objet, soit pour les mettre en ordre de bataille, oui, dans un coffret avant qu'il ne soit expédié. Ça a toujours eu un impact extraordinaire parce que par exemple, si on utilise des coffrets de beauté, on y trouve des alvéoles dans lesquelles on positionne chacun des produits.
2: Exactement.
0: Et ça les met bien à leur place. Et ça existait effectivement, soit en carton, soit en cellulose. Et aujourd'hui, vous avez décidé d'utiliser la biodiversité, c'est-à-dire tout ce qui permet de faire la même chose, mais d'une façon très écologique. Mm-hmm. Alors, vous êtes dans cette société AVEC, vous êtes combien de personnes?
2: Aujourd'hui, nous sommes 15 personnes.
0: 15 personnes?
2: Oui.
0: 15 personnes dont l'objectif est de créer.
2: Exactement.
0: Produire.
2: Oui.
0: Et commercialiser.
2: Exact.
0: Tout ça au même endroit.
2: Oui, exact. Il y a une grande partie, donc bureau d'études, qui s'occupe de modéliser toutes les pièces et d'accompagner sur le projet en production. Une partie en production donc, qui travaille sur les machines que l'on vend aussi à d'autres industriels fabricants d'emballage en France.
0: Ce que l'on appelait des presses. En fait, vous fabriquez les machines dans lesquelles on peut presser les moulages.
2: Alors, enfin, Pas tout à fait, parce que c'est une machine de production.
0: D'accord.
2: Donc, on vient produire la pièce, donc on la pince, on produit le moule, et ensuite, on vient donc mettre ce moule sur la machine qui va être mis dans le mélange cellulose-eau et par aspiration va créer l'emballage. Et ensuite, on vient le mettre au séchage à très basse température. Ce qui fait que, aussi, le but étant de consommer le moins de matière et d'énergie possible, on reste très compétitif et donc écologique by design.
0: Alors, je le dis à nos auditrices et à nos auditeurs, en ce qui concerne Ilona, c'est une première fois à la radio. Oui. Eh bien, je tiens, au nom de Bernie et de tous nos copains de la radio, à te féliciter parce que tu es très à l'aise, on t'entend très bien, tu es t'es très clair dans tes explications et c'est super. Mais
2: merci.
0: On va faire un petit coup de chapeau parce que les gens qui travaillent chez AVEC, qui peut-être nous écoutent, est-ce qu'ils ont conscience que nous sommes en face de l'office manager, où nous avons ici autour de cette table une office manager. Bernie, as-tu conscience de ça?
1: Oui, nous on travaille plutôt à l'office, comme on dit.
0: Alors attention, parce qu'il y a quelques années, l'office, oui, c'était avant la cuisine.
1: C'était
0: la pièce juste avant la cuisine. Alors, est-ce qu'on peut donner un coup de chapeau? Oh, je te donne uniquement, tiens, pour les rendre jaloux. Cite-nous trois personnes que tu aimes dans cette entreprise, en dehors du big boss qui travaille. Quels sont ceux qui te mettent le moins de croche-pattes dans ton exercice quotidien?
2: Oh, ben, ils m'en mettent tous, hein, non, mais non, je plaisante.
0: Allez, trois noms pour leur faire un petit coup de chapeau.
2: Mais je vais faire une énorme dédicace quand même au bureau d'études qui m'écoute ce matin. Donc, j'espère que Yon, Émilie et Samuel, vous êtes bien accrochés
0: à vos bureaux. Alors, quand on dit bureau d'études, ça veut dire que, allez, on va imaginer une séance, une vraie séance. Je suis client, je prends contact avec l'office manager. Je lui dis, j'ai un projet. Je vais vendre des jouets à partir de décembre de l'année prochaine. Et il va y avoir un boîtage. Je vais avoir une boîte avec des jetons, avec des cartes, avec des petits personnages, des pièces à déplacer sur un plateau. Il me faut, alors je ne sais pas comment ça s'appelle, mais il me faut l'organisation intérieure de la boîte. Avec qui je dois discuter chez AVEC?
2: Oui, alors dans un premier temps, ça sera avec votre office manager. Donc, les demandes d'offres passent par moi ou par Monsieur Morvan. Mm-hmm. Et donc,
0: il n'est jamais là, Monsieur Morvan. Oh. Il se repose sur toi parce qu'il a confiance. Donc,
2: la demande d'offre arrive chez nous, on analyse donc cette demande-là et le bureau d'études va se charger donc d'analyser le produit qu'on va devoir
0: faire.
2: Caler
0: les dessins. Il y a
2: exactement
0: d'abord les dessins.
2: C'est ça.
0: D'accord.
2: En fait, le mieux pour nous, c'est de recevoir un plan 3D du produit en lui-même. Donc, si vous avez des jetons, si vous avez des petits personnages ou des cartes, ouais, comme ça, on a déjà les fichiers 3D avec lesquels on va pouvoir travailler pour, en fait, à partir de ça, modéliser la pièce en cellulose qu'on va imaginer et produire.
0: Mais si vous recevez déjà les dessins en 3D, ça veut dire que le client les a déjà un peu imaginé.
2: Exactement.
0: Mais vous les imaginez pas vous-même. C'est-à-dire que je peux pas venir avec mes jetons d'un côté, mes cartes d'un côté, mes trois petits personnages comme dans le Cluedo ou autre, et vous dire débrouillez-vous, faites-moi un boîtage.
2: Complètement. Nous, on s'adapte.
0: D'accord.
2: On s'adapte. Donc, si vous nous amenez ou si vous nous envoyez les produits en vrac, que vous ne savez pas comment organiser dans la boîte, nous, on va vous apporter cette solution-là. C'est
0: d'accord.
2: pour ça qu'il y a aussi une grande notion d'accompagnement, et on y tient beaucoup, parce que notre objectif, c'est aussi quand même de rester compétitif et écologique by design, en pensant à une pièce optimisée. Donc, vous allez partir, des fois, certains clients ont déjà un emballage, donc on va partir d'un très gros bloc en polystyrène qui prend beaucoup de place dans les stockages ou dans l'emballage. Et nous, on va venir penser à une pièce qui est plus optimisée et qui restera encore plus robuste et compétitive.
0: D'accord.
2: Donc, si demain, vous avez un projet avec un jeu, avec différentes pièces à caler, vous nous envoyez
0: tout en
2: vrac.
0: Et c'est dans un petit sac en plastique.
2: Voilà.
0: Pas en plastique, en papier.
2: Alors, justement, on va venir le remplacer. Voilà, challenge.
0: Mais justement, je ne l'avais pas encore rencontré. L'office manager, donc je pouvais pas savoir. Donc on arrive, on rencontre, après t'avoir vu, on rencontre le bureau d'études, on leur donne nos directives, on leur
2: exact,
0: dit
2: un cahier des charges.
0: Quel produit de ce jouet ou de ce produit on a envie de mettre en valeur, et ils étudient, à ce moment-là, ils étudient.
2: C'est
0: alors,
2: tout à fait ça.
0: Ils étudient également la prise en main, non seulement le classement, mais la façon dont on peut les saisir.
2: Exactement.
0: À l'intérieur. Donc tout ça, c'est une étude d'ergonomie, c'est une étude vraiment poussée. Ce bureau d'études que tu as cité, qui sont au nombre de trois personnes, ils ont quoi comme moyenne d'âge? Ce sont que des jeunes, non ?
2: Oh, oui, oui, oui, oui.
0: On il est... a du pot, hein, oui, le monsieur PDG, Morvan, hein, oui, monsieur Morvan. Oui. Il a su s'entourer.
2: Il y a une belle moyenne d'âge, oui, oui, oui. Ouais, ouais. Ils ont entre 25 et 30 ans.
0: D'accord. Ouais. Donc très, très efficace dans le oui. domaine de l'organisation oui. et de ce qui se passe.
2: Et bien que les âges soient différents, parce qu'en production, on a aussi d'autres âges, on reste quand même une société qui se veut très dynamique et très innovante. Donc, on est toujours fort de propositions.
0: Alors, on continue. Mm-mm. On est dans cette entreprise avec, je le rappelle, qui est à Domoland, à côté de Saint-Jour-de-Marenne. On donnera tout à l'heure, l'émission, elle commence, mais on donnera les coordonnées pour la joindre et rentrer en contact avec elle. Mais on a quitté le bureau, on est remonté dans sa voiture, on rentre dans son entreprise. Et à partir de là, eux ont réfléchi, eux sont en train d'imaginer la mise en place à l'intérieur de cette boîte de jouets. Et il leur faut combien de temps pour me présenter un projet ?
2: Mm-hmm. En moins de 15 jours, on sait vous livrer un premier prototype.
0: D'accord.
2: Voilà, c'est notre techno aussi qui fait qu'on se veut très rapide.
0: Maintenant, tout va très vite, justement. Donc,
2: oui.
0: ils maîtrisent tout ça. Et,
2: oui.
0: D'accord.
2: Ouais.
0: Ça, c'est plutôt un argument très, très positif.
2: Oui, hein. oui, mmh. oui. On accompagne et on reste proactif. Donc, s'il y a une modification à faire, on saura la faire très rapidement. Et donc, pour avoir un premier prototype, vous pouvez compter moins de 15 jours. Et derrière ça, on a le retour du client. S'il y a des modifications à faire sur des dimensions ou
0: il y
2: sur
0: en a
2: un
0: toujours.
2: Emplacement, il y en a toujours.
0: Il y en a toujours.
2: Il y en a toujours et c'est notre spécialité.
0: Tu
2: ne
0: vas pas me faire croire que ces trois jeunes ingénieurs, hein, ils vont faire en one shot un truc parfait. Hein, un truc
2: ça
0: parfait.
2: Peut arriver, ça peut nous arriver. Mais les itérations, ouais, ça se fait très souvent, voire tout le temps. Et c'est tant mieux parce que nous aussi, on évolue grâce à ça. Et de toute façon, on se veut rapide, même sur ces itérations-là. Donc, on suit le projet de A à Z. Et après cette étape de prototype-là, une fois le go lancé et la validation du client, on passe en production immédiatement.
0: Alors, on passe en production, mais avant de passer en production, on fabrique le moule.
2: C'est ça.
0: Probablement, parce que là, on n'est que sur la 3D informatique, on est dans l'imaginaire.
2: Alors,
0: dans l'imaginaire précis, mais dans l'imaginaire.
2: Donc, ce moule-là, en fait, il est fait dès le prototype. Parce que
0: dès le prototype,
2: oui,
0: d'accord.
2: Parce que vous imaginez bien que si on veut sortir une pièce qui se veut prototype, donc avec quand même les formes qui sont demandées par le client, on va devoir sortir le moule pour pouvoir produire la pièce.
0: D'accord.
2: Donc, la 3D, en fait, elle est plutôt partagée. Le projet 3D est partagé sur la phase offre préliminaire. Donc, vraiment, c'est la première proposition qu'on fait au client. Si le client est OK avec ça, on lance l'outillage, donc le moule, et on fait le proto.
0: D'accord. Oui, oui, d'accord. Et le prototype, lui, il est également dans la matière qui
2: c'est
0: sera
2: ça.
0: Celle choisie, enfin, ou en tout cas proposée par l'office manager.
2: Toujours en cellulose moulée.
0: D'accord.
2: Exact.
0: OK. Dans ce genre de produit, Ilona, est-ce qu'il y a une possibilité de plusieurs coloris ? Est-ce qu'on peut imaginer, car dans certaines distributions, on différencie la qualité des produits ou l'endroit où on veut les installer en vente par la couleur. Est-ce que c'est possible avec votre production ?
2: Oui, c'est possible. On l'a déjà eu fait. Mm-hmm. On le fait. Ça demande seulement à changer donc, la couleur du bassin, hein, de la cuve dans laquelle on a le mélange cellulose eau. Mm-hmm. Aujourd'hui...
0: Là, il y a donc un colorant peut-être, non ?
2: Alors, ce qu'on veut nous...
0: Il est comment ce colorant ?
2: Mm-hmm. Donc, nous, quand on propose des pièces en couleur, on va proposer des pièces en couleur qui sont faites avec...

0: vient pas forcément avec tous les produits de la nature en ce moment. Mais je trouve que cette réponse, je ne sais pas ce que tu en penses, Bernie, je sais que tu nous écoutes attentivement, c'est quand même une sacrée office manager, cette petite Ilona.
1: Apparemment, oui.
0: Elle défend vachement bien l'entreprise.
1: Ouais, apparemment, hein, oui, c'est vrai que... parce que ça ne fait pas si longtemps que ça, quand même, que tu es dans la société.
2: Moi, ça fait un an.
1: Voilà, c'est ça. C'est
2: un
1: bien
2: an
1: ce
2: le mois dernier,
1: que t'as dit tout à l'heure. Et d'ailleurs, comment t'as été sélectionnée?
0: C'est du piston.
1: Qu'est-ce qui a fait que Ilona a été prise à la place de Sabrina, de Juliette ou de Romain ou de Bertrand?
2: Ouais, alors détrompez-vous, ce n'est pas parce que je viens du secteur de l'aéronautique comme Monsieur Morvan que j'ai été pistonnée, pas du tout, parce que je pense qu'il a fait un gros pari en me prenant. C'est parce qu'on s'est connus dans une toute autre activité qui est le théâtre. Voilà, donc
0: vous
2: là
0: êtes
2: on
0: tous
2: sort,
0: les deux passionnés de théâtre.
2: On sort de l'industrie, ouais. Mais je pense que là, pour le coup, c'est plutôt les personnalités qui ont joué, la motivation, mais aussi la passion. Honnêtement, moi, en arrivant comme ça dans une entreprise dynamique, innovante, jeune ouais. Qui change le monde, parce qu'on change le monde tous les jours, et tous les jours, on a de nouveaux clients qui sont embarqués. C'est vraiment prenant et ça en est passionnant.
0: Et quel était, avant cette rencontre sur les planches, pendant que tu faisais certainement, j'en sais rien, et vous étiez sur Roméo et Juliette, je crois.
2: Hein. Non, pas
0: monsieur,
2: tout à
0: monsieur,
2: fait.
0: Monsieur Morvan était Roméo, tu étais sa Juliette.
2: Oui, tout à fait.
0: Est-ce que l'on peut savoir quel était ton travail d'avant? Quelle a été ta formation?
2: Alors, j'ai fait des études dans la communication et le marketing. Donc, j'ai eu une petite spécialisation d'intégration des outils numériques et d'intelligence artificielle chez Safran.
0: D'accord.
2: Voilà, donc j'ai passé 2 ans aux côtés de l'aéronautique à Tarnos.
0: D'accord. Je rappelle pour toutes nos auditrices et nos auditeurs que Safran, ce n'est pas une petite entreprise.
1: Et puis ce n'est pas d'une, comment dirais-je, le safran, comme est dans...
0: Oui, ce n'est pas, effectivement, ce n'est pas une épice.
1: Alors, Claude, avant la première pause musicale, nous avons avec nous une jeune fille, Soléa. Moi, j'aurais voulu lui poser une question par rapport à tout ce qu'a dit Ilona, notamment sur cette société qui change le monde. Qu'est-ce qui résonne en toi quand tu entends Ilona parler de ça, de ce changement de monde par rapport à cette société qui propose des produits différents et surtout gentils avec la planète?
0: Les produits de demain.
3: Alors, j'avais jamais entendu parler de ça et ça a l'air vraiment hyper intéressant. Enfin, là, tout ce que tu as dit, c'est... Enfin, ça
0: te parle.
3: Presque.
0: Ça te parle.
3: Qu'il se passe des trucs comme ça.
1: Donc une jeune fille de 17 ans, c'est ça?
3: Oui.
1: 17 ans, tu as.
3: C'est ça.
1: Je pense qu'elle découvre, parce que je sais que nous, les adultes, on n'envoie pas forcément des messages très positifs tout le temps.
0: Ne parle pas que de toi, s'il te plaît. Cette positif. Antenne n'est pas que pour toi.
1: Tu découvres à travers cette expérience là que non, mais le monde, il est quand même pas encore fini.
3: C'est ça.
1: Il y a de l'avenir, il y a de l'espoir. Regarde, tu souris en le disant déjà. Donc c'est parce que bon, je sais que vous vivez une période assez particulière en ce moment, vous les étudiants. Bon, on va pas parler de ça, même si ça démange parfois d'en parler, mais bon, le sujet n'est pas aujourd'hui sur ça. Et c'est peut-être une bouffée d'oxygène pour toi,
3: oui,
1: ça.
3: Totalement.
1: Ouais, d'entendre ça. Ben non, c'est pas. Battons-nous. Rien n'est perdu, quoi.
3: Ouais, c'est ça.
2: Bah, c'est bien, c'est motivant parce que c'est justement l'avenir aussi. Hein. Donc, en sensibilisant à ces nouvelles matières et à ces nouveaux procédés-là.
0: Alors, je t'encourage, Ilona, pendant la pause musicale qui va avoir lieu ou tout de suite après l'émission, à prendre les coordonnées de Soléa parce qu'elle va être une brillante étudiante en espagnol. À la faculté de Bordeaux, elle va faire ses études.
2: Et comme
0: avec va se développer à l'international, que tu vas être une office manager monde, mmh. eh bien, tu auras peut-être besoin du CV de Soléa. Hein.
2: Avec grand plaisir,
0: c'est ce qu'on appelle faire de la prospective. Mmh. Elle est venue pour découvrir

0: ouvrir la radio, Soléa, et elle va s'apercevoir qu'une fois licenciée en espagnol, agrégée d'espagnol, elle pourra rentrer chez Avec, à côté d'Ilona. Et un petit peu de musique, mon Bernie ?
1: Arriba.
0: Est-ce que par hasard, tu nous as mis de la musique latine ?
1: Alors,
0: oui. Je te vois venir.
1: Les trois morceaux vont être en lien avec le Brésil, notamment.
0: Comme par hasard.
1: C'est un petit hommage à la maman de Soléa,
0: ouais.
1: Qu'on connaît très bien, à
0: oui.
1: des femmes. On connaît même son grand-père.
0: Et que l'on aime.
1: Allez,
0: mais on aime Christophe aussi.
1: Oui.
2: Sur Côté des femmes.

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1: Marcos Valle, un grand nom de cette musique carioca, de cette musique qui nous vient du Brésil, de la Bossa Nova, avec le titre Nova Bossa Nova sur Côte Sud FM. Un petit clin d'œil à notre ami et chouchou Marisot. Marisot d'ailleurs, que je vous rappelle, conduit et dirige des chorales à Cabreton et à Saint-Vincent de Tyros. Elle fait des choses vraiment magnifiques. Le Sinoche, c'est pas moche sur Côte Sud FM. Donc aujourd'hui, les programmes, le Rio, ben ça va être rapide parce que c'est relâche aujourd'hui au Rio à Cabreton. D'ailleurs, c'est assez marrant de démarrer le cinéma avec le Rio après de la bossa nova. Bon, bref.
2: Non, mais il y a des talents, mais il y a des talents ici qui s'ignorent. Je sais pas si vous êtes d'accord, les filles, mais franchement, c'est du très, très haut niveau.
1: Du high level. Orex, au second, à 15h, une vie de femme. 17h30, la maison de nos rêves. Ben, j'espère que vous avez plein de rêves dans vos maisons ou même à l'extérieur. D'ailleurs, j'espère aussi que Soléa et Ilona, qui sont deux jeunes femmes, ont plein de rêves aussi pour leur avenir. 20h, notre salut à l'Atlantique. À Souston, qu'est-ce qu'on a à l'Atlantique à Souston? 18h15, Justin le Juste. Et à 20h30, alors bon, excusez mon accent, Hearth of the Beast, en version originale sous-titrée. Ça, je crois que c'est le dernier film avec Brad Pitt, il me semble, qui se retrouve coincé. Non, qui est un ancien agent de je sais pas quoi, qui est poursuivi par tout le monde et tout.
2: Enfin, t'as entendu la réaction.
1: Et qui a un chien, je crois.
2: T'as entendu la
1: réaction. Ah oui, non, mais bon, on peut pas lutter.
2: On dit Brad Pitt et on entend.
1: Non, mais là, on peut pas lutter.
2: Moi, à chaque fois que je fais une matinale et que j'annonce Bernie, j'entends pas.
1: Ah oui, non, mais bon, ça. C'est très sympa de le rappeler, d'ailleurs. Au grand écran à Saint-Vincent de Tyros à 20h30, ni vu ni connu. Et Alain Bray était chez à Vieux Boucau chez notre ami Francky. Aujourd'hui, ben, qu'est-ce que je dis? Mais c'est n'importe quoi, c'est relâche aujourd'hui à Alain Bray à Vieux Boucau. N'est-ce pas, Claude?
2: Bah, il est tout le temps en relâche, donc à chaque fois qu'on annonce un truc, on dit relâche derrière.
1: Tu exagères.
2: Est-ce que tu sais quand même que tu viens de faire allusion à Marisot en tant que chef de chœur de beaucoup de chorales ici dans notre région, et c'est une des plus aimées et une des plus compétentes. Elle est toujours accompagnée d'un merveilleux guitariste qu'elle connaît un petit peu, qui est assez proche d'elle, Christophe. Mais est-ce que tu es au courant que le 20 octobre, à l'Entracte, c'est à Mugron, eh bien, elle va lancer un « Viens chanter entre copines », ça va être un karaoké géant.
1: Mais alors moi, on va demander, alors peut-être que Soléa le sait, mais je ne sais pas, Marisot, si elle a encore des journées de 24 heures ou si elle a passé un cap au-dessus.
2: Non,
1: parce qu'entre Cabreton, Morsinx, le circus.
2: Non, je crois qu'elle est dans le monde d'aujourd'hui, elle a un clone.
1: D'accord.
2: Et lorsque tu la vois à Cabreton, ben elle peut également être à Mugron.
1: Ah, c'est d'une image subliminale.
2: Subliminale, ouais, je ne sais plus comment ça s'appelle.
1: Oui, non, pas les images. Là où Mélenchon faisait ses...
3: L'hologramme,
2: merci.
1: On reconnaît la professionnelle.
3: Office manager.
2: Total respect, quand même. Les gens chez Safran, précis. Précis, quand même.
1: Total respect, quand même.
2: Total respect. Alors, effectivement, il y aura donc un karaoké géant et Marisot nous a envoyé une petite info en sachant qu'effectivement, tout le monde va pouvoir venir chanter dans ce karaoké géant spécial. Et alors, bien évidemment, entre parenthèses maintenant, spécial fille. Marisot, t'es gentil, mais il y a aussi des garçons dans tes chorales et je vois pas pourquoi tout d'un coup tu nous fais un spécial fille. Tu veux être complètement dans l'environnement.
1: Elle fait ce qu'elle veut.
2: Elle fait ce qu'elle veut, quand même. On est des proches. D'ailleurs, profitons-en. Tu as des frères, tu as des sœurs ou pas, toi, Soléa?
3: Alors oui, j'ai un petit frère qui s'appelle Tao.
2: Ben, j'espère qu'il est bien traité à la maison, quand même.
1: J'ai un petit-fils qui s'appelle Tao, moi. Oh, c'est rigolo, ça.
2: C'est rigolo, ça.
1: Ouais, Tao. Ouais.
3: Ben, je crois que c'est un nom qui revient à la mode.
2: Ben, il vaut mieux pour eux.
1: Enfin, je ne sais pas s'il revient, mais...
3: Oui, non, il ne revient pas. Il est
1: Et d'ailleurs, pop. Est-ce que tu chantes, toi?
3: Alors non, pas du tout.
1: Pas du tout. Ta mère, elle n'a pas réussi ou de...
3: Non.
2: Tu fais de la musique?
3: Un petit peu de ukulélé.
2: Ah, comme de ukulélé. Ah, ça, c'est, lorsque papa le lâche.
3: Voilà, c'est ça. Voilà. C'est ça.
2: D'accord.
1: C'est rigolo, le ukulélé. C'est
3: ouais,
1: sympa à faire.
3: C'est sympa.
1: Hein. Parce que c'est une manière. Alors, je ne sais pas si simple et le mot, mais plus abordable pour aborder un petit peu un instrument à cordes comme ça, comme la guitare. Parce que ça fait travailler un petit peu la rythmique. Les accords sont un petit peu. Sont différents et c'est un bon moyen le ukulélé pour peut-être aller vers la guitare après.
3: Et ben je sais pas, mais il y a moins de cordes donc peut-être oui. Que ouais, ça y joue.
2: Ouais, et puis il y a aussi mais... moins de cordes que la harpe hein, donc t'as bien fait de choisir le ukulélé. Et donc effectivement, on a expliqué qu'à Mugron, le 20 octobre, alors il n'y a pas d'heure, on ne sait pas vers quelle heure ça aura lieu. Si jamais Marisol est à l'écoute, ou Christophe, ou quelqu'un qui est au courant à Mugron, puisque Mugron nous écoute aussi pas mal, dites-moi à peu près vers quelle heure aura lieu ce karaoké géant, est-ce que c'est dans la journée d'ailleurs, le 20 octobre, c'est quoi? C'est un samedi, c'est un dimanche, c'est quoi le 20 octobre? J'avoue que je n'ai pas eu le temps de regarder, mais soyez présents, attentifs
3: mardi
2: sur les réseaux.
3: Prochain.
2: C'est un mardi. Mmh. Bon, ça doit être en fin de journée, alors, parce que les gens travaillent sinon. Donc, je suppose que c'est à partir de 18h à la sortie des bureaux. D'ailleurs, excuse-moi, mais chez AVEC, on travaille de 11h30 à 16h, où on démarre à 8h30 et on finit à 23h.
4: On travaille tout le temps.
2: Oui.
4: Ça tourne tout le temps dans nos têtes.
2: C'est un message subliminal pour monsieur Morvan, ça.
1: Oui,
2: on travaille de trop.
1: On travaille tout le temps, donc il faudra penser à nous augmenter un peu. Quoi.
2: Exactement. Ah.
4: Non, mais on travaille même sans rendre compte, parce que finalement, on est tellement pris qu'on adore parler de notre métier et de l'entreprise.
2: Mais en fait, donc, vous avez
4: trouvé... Au-delà de Domoland...
2: Eh bien oui, vous avez trouvé la solution, on l'a toujours dit, travailler... Ça doit être un plaisir.
4: Exactement.
2: Quand on va à son bureau avec le cœur joyeux, eh bien, on n'a pas l'impression de bosser.
4: Ouais, je partage.
2: Moi, ça fait 60 ans que je m'amuse et je n'ai jamais eu le sentiment de travailler. Et
1: ouais, ça, c'est... Je ne sais pas si tu amuses les autres. Hein.
2: Non, depuis pas du tout. Non, mais j'ai bien été précis d'y aller en s'amusant soi-même. pas forcément en amusant les autres. Alors, Ilona. On est arrivé à la visite de ce premier client, à l'étude de son produit et à la présentation. Il est OK. On va lancer la fabrication de tout ça. Comment êtes-vous équipé si par hasard, cet homme avec lequel toi, tu avais quand même fait pas mal de contacts, tu savais plein de trucs, mais tu avais oublié de lui demander combien il vous en faudra. Pour une office manager, tu n'es pas terrible. Mais enfin bon, ouais. Tu avais oublié cette question. Et il te dit, il m'en faut... 40 000 pour dans 2 mois. Comment ça se passe?
4: Alors, les quantités, la faisabilité des quantités dépend de la pièce. Hein, si
2: bien
4: on est
2: sûr,
4: sur une très grande pièce, voilà, si on est sur un format A4 ou une plus petite pièce. Donc, si jamais chez AVEC, on n'a plus la capacité, ce qui nous est encore jamais arrivé, mais de produire, on a 9 partenaires en France qui sont équipés d'une machine AVEC.
2: D'accord.
4: Ce qui fait qu'il y a deux avantages.
2: C'est la machine AVEC, elle est brevetée.
4: Non, c'est la technologie qui est brevetée.
2: D'accord.
4: Donc c'est nos outillages qui sont brevetés.
2: D'accord.
4: La machine Gamma AVEC, donc il y en a 9 qui sont installées en plus de celle chez AVEC en France. Mm-hmm. Et donc ce sont des fabricants d'emballages qui ont décidé, ou même des ESAT aujourd'hui,
2: d'accord,
4: qui ont décidé de s'équiper. Donc un très beau projet. Et donc ils s'équipent d'une Gamma AVEC et donc les acteurs du marché... quoi qu'il en est, hein. Si
2: oui,
4: on parle
2: oui,
4: là, par exemple d'un
2: un
4: fabricant de jeux,
2: bien sûr,
4: voilà,
2: oui.
4: Qui souhaite donc fabriquer 40 000, on va dire 40 000 plateaux en 2 mois pour son jeu, si aujourd'hui AVEC n'a pas la capacité, eh bien on va se rapprocher du partenaire qui est équipé d'une machine le plus proche du client,
2: mm-hmm.
4: Et donc on va produire chez lui. Le client va produire.
2: D'accord.
4: Donc il y a deux avantages. La livraison.
2: Ouais.
4: Du coup, puisque le partenaire est local, donc est plus près du client final,
2: ouais.
4: Et le fait d'avoir ces pièces, même si chez nous on est full en production.
2: Oui, mais vous pouvez même les fabriquer à deux. Je
4: exactement.
2: Veux dire, oui, ou à
4: exactement.
2: Trois ou à quatre. Ouais.
4: C'est ça.
2: Et alors, ces machines sont installées, tu l'as dit, neuf sur le plan national.
4: Oui.
2: Géographiquement, vous êtes un peu partout. Alors, il y en a dans le nord, il y en a dans le sud-est.
4: Oui, exactement.
2: D'accord.
4: On est implanté partout en France et on a commencé donc à s'exporter, puisqu'on a vendu notre première machine à l'export cet été.
2: J'espère. C'est en Espagne, hein, parce que
4: Solea,
2: elle prépare
4: tellement
2: ses
4: aimé.
2: Études pour ça.
4: Et bien, si on a des auditeurs espagnols qui nous écoutent, c'est avec grand plaisir.
1: Et c'est où alors qu'elle a été vendue?
4: Mystère.
1: Pourquoi mystère?
2: En Italie.
4: Non, elle a été vendue en Grande-Bretagne.
2: Ah, en Grande-Bretagne.
4: Voilà.
2: Super. Oui, de toute façon, c'est vrai que partout, il n'y a pas un emballage, il n'y a pas un produit que l'on achète aujourd'hui, que l'on se fait livrer par n'importe quel système, qui, à l'intérieur du carton, n'a pas ces espèces de moules thermoformés dont on ne connaissait pas forcément la provenance, mais souvent en plastique, et ils vont être, je l'espère, remplacés de plus en plus par la production de chez Avec, parce que c'est et dans l'air du temps, et je suppose qu'en plus ça a un impact immédiat.
4: Oui.
2: Sur la façon de bosser.
4: Ouais, il y a un impact sur justement le client qui va mettre en conditionnement, ce qui est très apprécié chez nos clients pour nos produits. Donc c'est le côté non abrasif. Au-delà de la recyclabilité qui est totale, au-delà du côté 100% végétal et du prix, puisqu'on reste quand même compétitif par rapport aux autres solutions de par notre technologie, c'est la douceur. C'est le côté non abrasif. En étant monomatériaux, en fait, on est l'emballage le plus doux du marché de l'emballage aujourd'hui. Donc ça, c'est très bien pour les
2: Moi,
4: opérateurs.
2: Moi, je trouve que ça te correspond très bien.
4: La douceur. Oh, c'est adorable.
2: Qu'est-ce que t'en penses, Bernie?
1: Ouais.
2: Hein, ouais, t'es d'accord avec
1: ça
2: moi.
1: Caractérise.
2: Ça caractérise et effectivement, c'est plutôt bien. C'est pas forcément le cas de tes trois compères au bureau d'études que je salue à nouveau, mais effectivement, vous avez bien fait de nous envoyer Ilona, parce que la douceur est vraiment jaillie de son sourire. Tu nous as amené beaucoup de plusieurs de tes productions, et il y en a une qui m'a interpellé, sur laquelle j'ai dit non pas une bêtise, mais en tout cas pas la réalité de ce qui se passait. Je pensais que ça allait remplacer les fameuses moulures qui, quelquefois en décoration, sont utilisées dans les appartements lorsque l'on met un lustre sur les appartements d'aujourd'hui, c'est un cube. Et souvent, on a envie de retrouver une décoration quoi, du 15e siècle, du 16e siècle, ce qui se faisait dans les décorations de châteaux ou autres. Et ce n'est pas, en fait, ce que j'ai sur mon bureau, ce n'est pas une moulure. Tu m'as expliqué que c'était l'emblème d'une entreprise, c'est ça?
4: Exactement.
2: Et alors ça sert à quoi, dans le principe, dans l'absolu?
4: Là, on est sur de la PLV, donc c'est clairement de la décoration.
2: D'accord. Voilà. Donc on peut aussi utiliser vos matériaux pour maintenant mettre en place en tête de gondole des PLV entièrement faites avec des productions avec.
4: Exactement. On ne fait pas que de l'emballage. Donc, si vous avez besoin de PLV ou de décoration, justement, la période de Noël approche, la cellulose est en blanche, on est en plein dedans. Donc là, on est sur une fleur de vanille donc, qui est en cellulose 100% végétale, blanche. Et là, par contre, on a une autre finition, c'est que celle-ci a été pressée. Donc, on a un aspect de surface qui est beaucoup plus lisse que la pièce brute sortie de machine, qui a un aspect plus nuageux, qui là, du coup, va jouer sur l'absorption au choc. Là, sur de la PLV, on n'a pas besoin d'absorption de choc. Donc, on est vraiment sur de la décoration. Donc, on cherche du lisse, du fin, du découpé. Mmh. Et donc, sur de la PLV, c'est comme ça qu'on va venir travailler.
2: D'accord. Alors, tu viens d'utiliser un mot qui m'intéresse beaucoup, du découpé. Une fois que le moule a été fait et que l'injection a été produite, évidemment, il y a extraction de la pièce.
4: C'est ça.
2: Est-ce qu'il y a, comme dans toutes les productions, plastique, carton ou autre, des petits débords qu'il faut peaufiner? C'est-à-dire, comment la pièce est-elle finie?
4: Alors, sur une pièce, admettons un coin de protection pour un meuble, une porte de placard, là-dessus, on n'a pas de finition puisqu'on va être sur un produit brut, comme je le disais, avec un aspect nuageux. Donc, vous avez presque un côté papier mâché. Donc là, ça permet vraiment l'absorption au choc et donc la robustesse. Sur un produit plus fini, oui, on peut avoir de la découpe, on peut avoir de la presse. La découpe, donc, vous imaginez bien qu'il y a un petit rebut, ou même en production, si on a une pièce qui sort qui n'est pas aux bonnes masses, aux bonnes dimensions, on a un rebut. Qu'est-ce qu'on en fait? Ah bah c'est très simple, on ne le jette pas. Hein. Chez nous, on ne jette rien. Il n'y a pas de poubelle.
2: On le refond.
4: Exactement. On le remet, en fait, dans le pulpeur. Donc, la pièce va se remélanger avec la pulpe, donc de la cellulose, et l'eau.
2: Mais c'est le principe de la pâte à papier. Hein.
4: Voilà.
2: C'est le principe de la pâte à papier. Quand il y a une erreur en production d'un grammage sur une production de papier en bobine pour imprimer la presse et compagnie, effectivement, ce n'est pas jeté. Ce n'est pas mis au pilon, c'est recyclé, ça redevient de la pâte à papier et on refait. J'expliquerai un jour comment, parce que les gens ne doivent pas le savoir, comment on peut trouver en papier un grammage en 250 grammes, en 300 grammes ou en 80 grammes pour le papier de machine à écrire, parce que c'est spectaculaire la façon dont ça se fait. Mais ça sera une autre émission. Alors, je profite que Soléa soit là pour lui poser une autre question. Tu te destines évidemment à pouvoir intervenir dans les pays latins avec ta licence et ton agrégation d'espagnol. Tu ne fais pas de musique, pas trop, tu nous l'as confié. Mais est-ce que le fait de participer à cette émission à côté d'Ilona te donne envie de rentrer dans l'industrie ?
3: Alors, c'est une très bonne question.
2: Merci beaucoup. Ça, c'est, je suis... Alors, attends, je me lève.
1: Il va finir par le croire.
2: Je suis connu pour poser de très bonnes questions.
3: Eh ben... Bah, je ne sais pas trop encore ce que je...
2: Mais je rappelle que tu es jeune et c'est extraordinaire.
3: Mais j'aime bien le côté innovant des entreprises, donc toujours chercher à s'améliorer, toujours être en recherche d'idées. Ça, c'est un côté qui me plaît, donc pourquoi pas.
1: Mais ça, c'est quelque chose qu'on peut retrouver dans l'industrie ou dans des métiers culturels ou dans d'autres métiers, ou l'agriculture, où il y a plein de gens qui... Effectivement, ah ben Claude est tout fier, il vient de trouver
2: une utilisation
1: pour un des objets qu'a amené Ilona. Bon, mais en attendant, on va faire une petite pause musicale et on se retrouve tout de suite après.
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1: Bossa Muffin, Flavia Coelho, Madame Flavia Coelho, que l'on a la chance parfois de pouvoir voir et entendre sur les scènes hexagonales, et c'est toujours, toujours un réel plaisir. Alors, nous avons une petite info supplémentaire, ou du moins une précision. Alors, c'est toujours comme ça. Voilà, ça y est, je l'ai retrouvé. Donc, pour cette fameuse chorale, karaoké, qui va être proposée par Marisso, 19h, ouverture des portes, début 20h30, et c'est le 20 octobre.
2: À Mugron.
1: À
2: l'entracte. Pourtant, au cinéma l'entracte, à Mugron.
1: Mugron, oui.
2: T'avais envie de dire Morsinque, ça. Ça fait un quart d'heure qu'il me dit,
1: pas
2: alors j'ai les infos.
1: Parce que l'entracte, c'est
2: t'as
1: Mugron.
2: T'as acheté quelque chose ce week-end à
1: Morsinque? Alors, on va parler un petit peu d'exposition avant de retrouver nos invités. À la chaleur des couleurs, par Amoria et Lucille Planck. Ça a commencé le 1er octobre et ça dure jusqu'au 7 janvier. C'est à l'Auberge 22 à Biarritz. Mmh. Voilà, donc nous avons eu l'occasion de la
2: recevoir
1: mmh. et donc elle nous a expliqué tout ça. Alors, je suis en train de naviguer sur plein d'écrans pour plein d'infos. Voilà, je voulais parler aussi de l'association de l'exposition, décidément ça va pas du tout ce matin, de l'exposition Seños Esprit Photo qui se tiendra à Cabreton, à la Maison de l'Oralité et du Patrimoine. Donc c'est du 13 octobre au samedi 2 janvier. Donc, ça vous laisse entre les fiestas, les matchs de rugby, la préparation de Noël ou toutes les petites soirées apéro avec les amis, le temps quand même d'aller à la MOP jusqu'au 2 janvier pour voir cette exposition de photos qui est assez extraordinaire. Ah, je vois que Blandine est venue m'apporter une information de dernière minute. Il y a des trucs marqués partout. Alors, au restaurant L'Entracte à Cabreton, c'est ça, l'entracte 640. Mais qu'est-ce que c'est? Ah, mais c'est quoi ça? À Marisso, c'est à Cabreton.
2: C'est à Cabreton. Eh bien, parce que l'entracte, c'est à Mugron,
1: mais tu as pensé que c'était à l'association L'Entracte. Marisso, excuse-nous, nous sommes au-dessus.
2: Merci, Blandine.
1: Nous sommes au-dessus de tout. Je pense qu'il va
2: falloir... On est en dessous.
1: En dessous.
2: En dessous.
1: Je suis en dessous du dessous d'en dessous de tout. Ça va pas du tout. Ça va vraiment. D'ailleurs, je me tais parce que je suis en train de.
2: Non, mais merci à Blandine parce qu'effectivement, l'entracte, c'est connu partout comme étant une des plus grandes entreprises de spectacle à Mugron. C'est un théâtre, un cinéma qui fait énormément de choses. Mais il y a certainement, effectivement, un restaurant à Cap-Breton qui s'appelle L'Entracte. Et ce sera donc sur Cap-Breton. À partir de 19h, ouverture des portes, 20h30, démarrage du karaoké géant. Mais effectivement, c'est plus local par rapport à Marisso. Mmh. Ça lui évite de dépenser de l'essence. Hein. Elle reste dans un lieu qu'elle connaît particulièrement bien.
1: Quand on dit que Blandine, c'est notre mère à tous, là, les auditeurs, les auditrices ont l'illustration. Hein,
2: je peux même dire que ça aurait pu être ma fille. Mais effectivement, ça peut être notre mère à tous. Oui, ça, c'est clair. Alors, je voudrais quand même faire d'autres annonces. Alors, il faut... Ici, il n'y a que la franchise, il y a la spontanéité qui fonctionne. J'ai tenté à deux reprises de faire des annonces par notre ami Soléa, qui a refusé totalement. Donc, je vais les faire moi-même. C'est une blague, mon chéri. C'est vraiment une blague.
1: Alors, il va y avoir... Ne te laisse pas faire,
2: Soléa. Oui, te laisse pas faire. Ça va être un concert. Ce sera Daran and the Lone Zone Zero. En première partie, à la Mamiselle à Sobrigue, c'est à la fin de cette semaine, samedi 17 à 20h30. C'est du rock français. Donc, vous connaissez pour la plupart d'entre vous, ceux qui nous écoutent, la salle de la Mamiselle. Et et cette fois-ci, je ne vais pas me tromper, c'est Assobrig. Hein, c'est Assobrig.
1: T'en es sûr, hein, t'as vérifié. Hein.
2: Ah bah oui, il n'y en a pas à Mugron. Donc...
1: et, non, et même pas à Morsainte.
2: Même pas à Morsainte. Même pas à Morsainte.
1: La Mamizelle,
2: c'est Assobrig. Et il y aura, à la date du 24 octobre, la semaine d'après, il y aura un concert de Zoufris Maracas à la salle Caprani de Hondres, chez notre copain Jérôme.
1: Et il y a des places à faire gagner.
2: Et il y a deux places à faire gagner, deux fois. Alors c'est une fois, reste une fois deux places
1: voilà,
2: à gagner.
1: Parce
2: voilà.
1: Que nous en avions plusieurs.
2: Exactement. Donc précipitez-vous sur notre site et il vous suffit simplement de dire « je souhaite ». Pouvoir assister au concert de Zoufris.
1: Eh bien, par mail.
2: Oui,
1: parce qu'on on connaît la grande pratique informatique de Claude.
2: Oui.
1: Donc, on précise que c'est par mail qu'il faut répondre.
2: Je te rappelle que je suis né à l'époque où, pour faire un livre, on prenait un stylet et un burin et à la méthode d'Astérix, on écrivait les pages.
1: Les fameuses tables de la loi. Alors, moi, je précise quand même que Zoufris Maracas, moi, je les avais vus au tube. Assenios, allez-y, c'est génial. C'est un groupe génial. Il y a une pêche pas possible, avec des très beaux textes, très sociétaux et tout ça. Enfin, c'est très, très, très, très sympa, mais c'est vraiment un bon moment à aller voir.
2: Ça me permet de revenir vers Ilona, puisqu'on a quand même évoqué le fait que tu étais très active, tu bossais beaucoup. Évidemment, Monsieur Morvan, il te presse comme un citron il a trouvé une perle, donc effectivement, il fait le maxi. Mais as-tu des loisirs? Et dans ces loisirs, en dehors du théâtre, car tu nous as quand même soulevé ce voile, d'abord, as-tu le temps de continuer le théâtre? Et fais-tu du sport ou vas-tu écouter de la musique?
3: Alors, j'ai switché le théâtre pour le flamenco cette année, donc je me suis remise au flamenco.
2: D'accord.
3: Voilà, oui, je suis une grande passionnée de musique espagnole et de danse espagnole. Donc, j'ai repris...
1: Arriba
3: olé, vamos. Donc, voilà, j'ai repris ça et à côté, oui, j'écoute de la musique en permanence.
2: Bon,
3: ça,
2: je te souhaite d'aller à Tarbes le 17. Il y a les deux sœurs Doya qui sont aujourd'hui les deux plus grandes guitaristes flamenquistes qui existent sur le circuit de la musique. Elles ont un concert pour le lancement de leur premier, IP, je crois, hein, leur premier CD. Et elles seront en représentation à Tarbes. J'irai donc si tu veux y aller, pas de souci.
1: Ilona, vérifie bien parce qu'encore Morsainte, c'est Mugron,
3: c'est
1: pas très loin. Tarbes, c'est un petit peu plus loin. Donc vérifie bien quand même les informations.
3: J'irai voir ça.
2: C'est à l'entracte à Tarbes. oui, donc tu as laissé tomber le théâtre pour te remettre au flamenco. Mais le flamenco, donc tu es actrice. Tu es dessus, tu danses avec des jolies robes multicolores, mais un peu de sport,
3: oui.
2: Un peu de détente.
3: Oui, oui, un peu de course.
2: Ah,
3: toujours
2: du trail.
3: Un peu de course.
2: D'accord.
3: Ouais, ouais, de la course à pied pour se maintenir un petit peu. Donc voilà.
2: À travers la forêt.
3: Oui, tout à fait. Forêt, plage.
2: Forêt, plage.
3: Ouais.
2: Dans le sable.
3: Alors,
2: dur,
3: pas dans,
2: hein,
3: le sable,
2: dans le sable,
3: à côté du sable.
2: À côté du sable,
3: ouais, ouais.
2: D'accord.
3: Pour avoir la jolie vue, pour se motiver, ouais.
2: Donc, effectivement, ce travail chez AVEC, qui est une passion.
1: Excuse-moi.
2: Je t'en prie.
1: Parce que Marisol envoie un nouveau message.
2: Ah oui, c'est pas non plus à Cabreton.
1: Non, c'est pas ça. Mais ça concerne Solia.
2: Ah oui.
1: Vous pouvez dire à Liona que le prénom Solea est en fait un rythme de flamenco.
3: Oui,
1: c'est un pattern en 12-8.
3: D'accord, très bien.
1: Voilà. Wow. Ça, c'est la radio
3: qui réunit tout le monde. Tout est lié quand même ce matin.
2: Ah, oui.
1: On réunit tout
3: là,
1: le monde.
3: Le destin. Magnifique.
2: Bon, en tout cas, on peut dire à Marisol, puisque visiblement, elle nous écoute.
1: Apparemment, oui.
2: Apparemment, elle nous écoute. Sa fille a trouvé un boulot pour la sortie de la fac. Elle sera chez AVEC.
3: Chez AVEC Espagne.
2: Chez AVEC Espagne, la filiale d'Espagne. Donc préparez-vous à faire des concerts en Espagne pour aller voir votre fille bosser dans cette société pleine d'avenir. Parce que, en fait, c'est ça le problème. Tu es là ce matin pour nous faire la présentation de ce produit qui sera donc un produit d'avenir. Il est
3: oui.
2: en, 2022, c'est quand même très récent. Mm-hmm. La progression, elle est exponentielle mm-hmm. dans cette entreprise.
3: Oui, tout à fait. Tout à fait. Aujourd'hui, on compte plus de 80 clients, sans compter les clients de nos partenaires machines.
2: Ouais.
3: On a donc 10 machines qui sont installées hors chez AVEC.
2: Ouais, ouais.
3: Et oui, oui, il y a une croissance qui est très importante. Au-delà de ça, on a des clients qui sont des fabricants, je pense à un certain fabricant de meubles français qui a complètement supprimé tous ses plastiques pour la cellulose moulée.
2: D'accord.
3: Donc oui. Oui, oui. Et il y a un impact sociétal aussi de par les ESAT. Mmh. Donc, les ESAT sont des organismes, en fait, qui permettent aux travailleurs handicapés d'avoir une activité qui leur soit aussi adaptée. Mmh. Hein, parce qu'on vient adapter aussi les activités à chaque handicap. Donc là, on est complètement porteur de sens, hein, puisqu'il y a un impact environnemental et sociétal qui nous tient beaucoup à cœur.
2: Je rappelle que dans le lieu où AVEC se situe, je parle de Domoland, vous avez une des plus grandes entreprises qui utilise le monde du handicap, quand je dis utilise, dans le bon sens du terme français, qui permet à des gens différents d'avoir de l'emploi. Ils sont actuellement 1000 salariés et c'est notre ami Cyril Guesso qui s'occupe de cette entreprise. J'ai quand même une question, moi, qui se bouscule dans mon crâne. D'abord parce que le cerveau prend peu de place, donc ça permet de pas mal se balader.
1: Tu m'as évité de la faire.
2: Oui, j'ai évité de la faire. Mais selon les pièces que vous fabriquez, Ilona, comment vous faites au niveau du stockage, du volume de stockage, avant la livraison chez le client? Parce que là, tu nous as amené des petites pièces qui rentrent dans le studio, mais je suppose qu'il y en a de plus volumineuses.
3: Oui, tout à fait.
2: Si jamais il y a 10 000 pièces d'un produit, où est-ce que vous mettez tout ça? Vous avez un bel espace là-bas?
3: Oui, oui, oui. Chez Domolad, on a donc deux locaux, mais on travaille essentiellement, pour ne pas dire complètement, en flux tendu. Donc, on va vraiment produire à partir du moment où on a la commande.
2: La commande, oui.
3: Voilà. Et donc, vu qu'on a un système qui nous permet d'aller très vite en production, les pièces, une fois réalisées, partent en fait directement
2: chez le client.
1: C'est bien aussi pour la planète, ça, justement, de gérer en flux tendu.
3: Et si d'un autre côté, le client nous demande d'avoir un certain volume de stockage, on sait le stocker aussi et la cellulose vit très bien le temps. Donc, elle ne va pas être impactée par les températures ou par le vieillissement.
2: C'est intéressant ce que tu dis, parce qu'actuellement, avec les changements climatiques que l'on connaît, nous avons tous été surpris dans nos garages ou autres, dans certaines pièces sous toiture, par ce que représentait une super chaleur, une canicule extérieure. Ça a détérioré pas mal de choses. Votre produit résiste à tout ça?
3: Oui.
2: Pas de variation subie par la température?
1: Au feu aussi? Non, au feu quand même, peut-être pas quand même.
3: Alors, au feu, non, elle survit quand même au feu.
1: Elle survit au feu,
3: oui. Et au-delà de ça, les chaleurs, finalement, sont bonnes pour nous. Donc, bon, dans le malheur du réchauffement climatique, on n'a pas été impactés puisque les pièces, tout cet été, ont été séchées à l'air libre, en fait. Donc, ça nous a même permis de ne pas utiliser le séchoir. Donc, déjà, on utilise très peu d'énergie. Là, on en a utilisé encore moins cet été, puisqu'on mettait les pièces dehors à sécher. Et donc, en une journée, les pièces sont sèches.
2: Ah oui, d'accord.
3: Ouais.
2: Bah, de toute façon, je le rappelle, hein, eau, cellulose, c'est ça? Que
3: c'est
2: ces deux produits-là.
3: Exactement.
2: Donc, une fois qu'il est fait, il est forcément gorgé d'eau.
3: Il est humide.
2: En tout cas, il est humide. Et il a besoin, effectivement, d'un temps de séchage.
3: C'est ça.
2: Alors, comme vous venez de le voir, nous allons certainement repartir.
1: Elles ne nous ont pas trop vues, non?
2: Elles ne l'ont pas vu. Il n'y a que moi.
1: Je croyais que tu parlais aux auditeurs et aux auditrices.
2: Non. Je parlais à nos invités. Nous allons écouter un petit peu de musique et t'inquiète pas, c'est sûrement encore là-bas, loin, là où les gens rient du matin jusqu'au soir et se trémoussent dans les rues.
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1: Et oui, il y avait les frangines portoricaines qui vivent dans le Spanish Harlem en compagnie de Bernard Lavillier en public. La salsa, on voudrait l'écouter jusqu'au bout, mais comme c'est un public, c'est assez long. Donc, on va retrouver pour ce dernier quart d'heure, même moins du dernier quart d'heure, nos invités. Mais avant, je laisse Bernardo Lavillier en fond. Tiens, ça fait un petit rythme sympatoche. 9e édition de Chantons sous les petits pins. Ah, mais je manque d'à propos. J'aurais pu aussi trouver un flamenco. Tiens, pour Ilona. 9e édition Chantons sous les pins. Festival jeune public itinérant. C'est du 20 au 29 octobre. Il se déroulera à Air sur la Dour, Biscarrosse, Agenmont, La Bouëire, Larbeil, Léon, Majesque, Morsinx-la-Nouvelle, tiens donc, Ponton sur la Dour, Saint-Cric-Villeneuve, Rion-des-Landes, Tartas, Villeneuve de Marsan.
2: Il n'y a pas Mugron.
1: Et il n'y a pas Tarbes non plus. Donc nous reviendrons en détail puisque Blandine est en train de nous concocter l'impression de tout le programme. Youpi!
3: Alors, la mer, elle va réunir tout le monde le 17. Je parle de la mer, évidemment, de Soléa, sous l'expression « les copines ». Mais ce que je peux vous dire, c'est que ici, pendant les pauses musicales, eh ben, elles se sont bien trouvées, les copines. On a une complicité qui s'est installée entre Ilona et Soléa, et je trouve ça plutôt sympa. C'est une très, très jolie chose. Alors, on a aussi aborder des marchés auxquels, au fur et à mesure que l'on aperçoit les produits sur le bureau, on se rend compte que c'est sans limite, puisque je suis en possession, j'ai entre les mains un cache-pot de fleurs, et effectivement, dans toutes les jardineries dans laquelle on va, et surtout quand Soléa souhaite offrir des fleurs à sa maman, elle y va vent debout, il y a toujours des cache-pots qui permettent de mettre les plantes dedans. Eh bien, vous fabriquez aussi ce produit, le cache-pot.
4: Oui, tout à fait. Un cache-pot ou même un pot. Hein. Nous, au bureau, on a plusieurs plantes qui sont directement empotées dedans.
3: Ce sont tes collaborateurs qui t'en offrent des fleurs?
4: Ah non, pas encore.
3: Hey, les gars, hey, les gars et les filles du bureau d'études, réveillez-vous. C'est le moment ou jamais d'offrir des petites les petites intentions créent une très bonne ambiance dans une entreprise.
4: Ouais, ouais, on est en plein sur la collection de Noël, justement.
3: Ah bah alors, t'as fait ta liste?
4: Non, pas encore, mais j'y songe.
3: Alors, vous trouverez dans son bureau, alors le tiroir à droite, en dessous de l'écran, il y a la liste de cadeaux que vous pouvez vous préparer à faire pour votre, comment on appelle ça? Une office manager.
4: Yes.
3: Une office manager. Oui, alors ces cache-pots, ça m'a interpellé parce que tu nous avais dit que quand ils étaient un petit peu humides, ils pouvaient être amenés donc à se redissoudre et à se recycler. Mais en fait, quand on arrose sa plante, tu nous as expliqué avec beaucoup de clarté que non, à condition de ne pas la noyer, bien évidemment,
4: exact.
3: On parle toujours dans des proportions classiques. On arrose sa plante. Effectivement, le cache-pot s'humidifie un petit peu, mais il se reconsolide.
4: C'est ça, exactement. La cellulose va imbiber l'eau, en fait, va la boire, mais par contre, elle ne va pas la rejeter. Donc, vous n'aurez pas d'eau sur votre plan de travail ou là où vous avez posé votre pot. Et avec l'air ambiant, eh bien, le pot va se ressécher tout seul.
3: Oui, alors ça, je demande à voir, mais je te fais tellement confiance. Ça me fait un peu penser à ce que j'ai vu hier à la télévision, comme quoi ils allaient mettre sur le marché les voitures sans du tout conducteur, hein, puisque c'est le salon de l'automobile. On a vu ce que c'était qu'une voiture qui traversait Paris avec personne au volant. Je ne suis pas prêt de m'asseoir dedans, moi, dans un premier temps. Parce que ça me surprend. Hein. Mais bon.
1: Ah bon?
3: Mais
1: ça existe.
3: Mais ah, ça, ouais. Ah oui, oui, oui. Moi, tu me donnes le choix entre un chauffeur de taxi humain, même s'il conduit mal en état d'ébriété, et une voiture sans conducteur, je monte chez le chauffeur ivrement.
4: Ah oui.
3: Ah oui, oui.
1: Est-ce que les jeunes, là, vous avez utilisé déjà des voitures sans chauffeur? Mais il n'y en a pas beaucoup en France.
3: Non, il y en a.
4: Qu'aux États-Unis, c'est déjà bien ancré, notamment les taxis, les Uber sans.
1: Ouais.
4: Moi, j'aimerais bien essayer par curiosité quand même.
1: Alors moi je connais bien les métros sans chauffeur, à Lyon, moi j'ai vécu un an à Lyon, il y a les métros c'est sans chauffeur,
3: donc
1: c'est vrai que ça existe, après bon effectivement, mais bon, voilà.
3: C'est comme ça, je sais même que dans l'entreprise Tesla, il a été mis en place le fait que tu peux adhérer à une comment on appelle ça, à une application qui fait que quand tu achètes une Tesla et que tu es chef d'entreprise et que tu vas dans ton entreprise de 9h du matin jusqu'à 18h, ta Tesla, elle peut être accessible aux autres. Mmh. C'est-à-dire que tu es toi sans voiture, tu es pas trop loin de cette entreprise où il y a une Tesla, tu le vois sur le site et tu dis j'ai besoin d'une voiture de 11h à 14h, eh bien la voiture qui est parquée sur l'entreprise se déplace, vient te chercher et t'emmène là où tu
1: Alors,
3: veux.
1: Je pense que c'est pas pour les particuliers, c'est peut-être pour quand même à l'intérieur de l'entreprise quand même.
3: Non, tu peux le. Du moment que tu adhères
4: libre
3: à
4: service.
3: C'est un libre service. C'est absolument hallucinant de réfléchir à ça. Mais c'est pas le propos d'aujourd'hui. On est avec.
4: On est loin de Tesla.
3: Qu'est-ce qu'on peut, puisqu'on a 10 minutes, enfin 8 minutes, qu'est-ce qu'on peut maintenant espérer pour le bonheur de ce créateur, M. Pierre-Yves Morvan, pour son entreprise avec Quel est le. Quand il vous réunit, quand il fait avec vous des fêtes de fin d'année, des bilans de fin de trimestre en disant vous êtes encore passé au-dessus de la barre, on a dépassé toutes les prévisions. Qu'est-ce qu'il vous promet, ce monsieur? Vous allez avoir des filiales un peu partout? Vous allez vous développer à Domoland? Vous allez être un employeur? Les jeunes peuvent vous contacter? Et justement, sur cette question, j'aimerais que tu sois mignonne, de nous donner tous les moyens de rentrer en contact avec votre entreprise pour avoir une chance, soit de faire un stage, soit de trouver un premier emploi. Tu peux nous parler de tout ça, Ilona ?
4: Oui, bien sûr. Donc déjà, ce que vous pouvez nous souhaiter, c'est de continuer de changer le monde. Et pour ça, je vous invite à vous renseigner sur AVEC, à vous renseigner sur ce qu'est la cellulose moulée, parce qu'aujourd'hui, grâce à AVEC, remplacer tous les plastiques est devenu possible. Donc, nous, notre souhait, c'est vraiment de nous étendre, donc de vendre d'autres machines pour équiper donc, d'autres fabricants d'emballages et donc pour qu'ils puissent passer à autre chose que
3: plastique. Je t'arrête volontairement parce que ça fait plusieurs fois que tu exprimes ça et d'une manière très claire. Vous, c'est le point de vente des machines.
4: Exact.
3: Voilà. Dans le développement intellectuel de cette entreprise avec, je rappelle qu'elle s'appelle Avec, vous n'imaginez pas grossir sur un seul lieu pour être un producteur mondial. Vous voulez des machines dans le monde.
4: C'est ça. D'accord. On veut pouvoir équiper les fabricants d'emballage de machines et rester leur bureau d'études. D'accord. Là où on va donc les accompagner dans les études.
3: Et l'investissement pour un entrepreneur d'une machine de ce type, il faut qu'il appelle sa banque ou le PEL suffit ?
4: Non.
3: Non ?
4: Non.
3: C'est pas trop onéreux ?
4: Non. Vraiment pas.
3: Et ça, une fois que la commande est faite, les ingénieurs de chez AVEC viennent l'installer également et en faire la démonstration.
4: Exactement. L'équipe Indus s'occupe donc d'assembler la machine d'abord chez AVEC et ensuite de la livrer chez le fabricant d'emballage. Et ensuite, une formation est donnée par les équipes AVEC aux équipes du client pour pouvoir prendre en main la machine. Et donc nous, on reste en support, au sens anglo-saxon du terme. Voilà, c'est ça. Et on vient en accompagnement quand il y a besoin. Donc, on appelle ça le maintien en condition opérationnelle. Donc, nous, c'est ce qu'on fait. On a vraiment pour but d'accompagner ces fabricants-là dans la production de leur emballage en cellulose.
3: Mais qui dit machine dit forcément service technique. Exact. Vous avez aussi un service technique, un ingénieur, deux ingénieurs, 10 ingénieurs qui peuvent, sur une machine installée à Strasbourg, se déplacer à partir de Domoland à Saint-Jour-de-Marenne et aller le réparer.
4: Exact. Ça, c'est Lilou qui s'en occupe.
3: Lilou. Coucou, Lilou. un petit coucou à Lilou.
1: Bisous à Lilou.
3: Bisous à Lilou. Tu as une trousse avec des clés Allen, Lilou, ou pas?
4: Ah oui, il y en aurait besoin.
3: J'ai besoin d'une clé Allen ici au 1898 avenue Charles de Gaulle. À côté des FM, j'ai un écrou à revisser.
4: Oh, ils doivent sûrement avoir ça, oui. Voilà. Et donc, pour pouvoir s'équiper, pour pouvoir en savoir plus sur la techno avec ou sur la cellulose, et si vous avez besoin aussi d'un nouvel emballage ou même que vous avez un projet pour lequel vous avez besoin d'un emballage aujourd'hui, je vous invite à nous contacter à l'adresse mail donc contact@avec-naturel au masculin et au singulier.com.
3: Naturel, E-L.
4: Tout
3: d'accord,
4: à fait.
3: D'accord. Tu peux le redonner ?
4: Alors, contact.
3: Sans S.
4: C-O-N-T-A-C-T. @avec-AVEC Charlem-du-6, naturel, naturel.com.
3: Tu as fait des études?
4: Oui.
3: Le tiré du 6, ça s'appelle comment en langue
4: le
3: française?
4: Le trait d'union. Merci. Sauf que quand je le dis, on me demande toujours lequel c'est.
3: Non.
4: Il y en a même un à mon nom de famille.
3: Personne ne te demande. Trait d'union, c'est trait d'union.
4: Mais trait d'union, alors.
3: Ben voilà, trait d'union. J'en ai marre de ce tiré du 6. J'en ai marre.
1: Ça y est, voilà, Claude, je savais qu'il arriverait
4: pas. Oh non!
1: Je savais qu'il arriverait pas à la fin, sans ronchonner.
3: Alors, il y a un numéro de téléphone auquel on peut joindre l'entreprise pour, par exemple, présenter sa candidature, envoyer son CV, voilà, comment ça se passe?
4: Tout à fait. Vous pouvez nous contacter au 06 83 17 03 24.
3: Ok. Et effectivement, dans le lieu d'Homolande, vous êtes en début de zone, en fond de zone, vous êtes situé à quel endroit? On vous voit bien? Parce que quand on arrive vers d'Homolande, à gauche, on a maintenant un Jack's Burger depuis quelques années.
4: C'est ça.
3: En face, on a un hôtel, qui est un hôtel, je ne sais plus comment. Et vous êtes où par rapport à tout ça?
4: Oui. Alors, quand vous passez le Jack's et l'hôtel, vous pouvez continuer, vous allez nous trouver sur la droite.
3: D'accord.
4: Vous voyez avec le grand panneau jaune sur nos locaux.
3: Ilona, merci beaucoup.
4: Merci.
3: Tu as vraiment été un ange. Tu as amené ce sourire et cette clarté dans cette matinale. Je suis extrêmement heureux d'avoir été choisi par Blandine pour assurer celle-ci aux côtés de Bernie. Quant à toi, Soléa, franchement, à part le fait que tu m'as tout refusé, tu es une fille extraordinaire aussi. Et j'espère que cette complicité que tu viens d'avoir avec Ilona va faire que tu vas avoir une perspective plus d'avenir que cette licence et cette agrégation en espagnol, en te disant, tiens, mais il y a des jeunes aussi qui font des choses qui me parlent. Hein?
4: Oui.
3: Tu es contente?
4: Ouais.
3: Tu reviendras?
4: Oui.
3: Tu l'as entendu hors antenne, la porte est ouverte à une jeune fille comme toi. Je rappelle à nos auditrices et à nos auditeurs que dans ta faculté, tu vas t'occuper d'une radio interne qui s'appelle
1: Radio Campus.
3: Radio Campus. Et c'était une envie de démarrer ici pour voir comment ça se passait.
4: C'est ça, découvrir.
3: Et ça t'a plu?
4: Oui.
3: Tu reviendras?
4: Je sais pas.
3: À toi, Bernie, pour cette terminale. Merci beaucoup et on vous demande d'être présent sur Côte Sud FM. Ça nous aide de savoir que vous nous écoutez.

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Prenez soin de vous et aussi des autres. Bye bye tout le monde !

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1: 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Oh,

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1: Il est 14h.

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Dans votre dernier ouvrage, vous dites que les jeunes d'aujourd'hui, les 18-30 ans, refusent de tomber amoureux et donc de s'attacher durablement à un partenaire, ce qui explique de nombreux désordres affectifs. Que voulez-vous dire ?

on se relève attaché. Et ça veut dire que l'idéal, c'est d'associer les deux. L'idéal, c'est de tomber amoureux et ensuite

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1: Il est 16h.
2: Bonjour, c'est Patrick James et le jukebox de Côte Sud FM. Vous avez aimé les Beatles, les Kings, Cat Stevens? Vous adorez toujours les Rolling Stones, David Bowie, Pink Floyd? Alors je vous propose chaque semaine de découvrir ou redécouvrir avec moi ce que la pop musique, en particulier anglo-saxonne, nous a offert de mieux dans les années 50, 60 et 70. Bonjour à toutes, bonjour à tous et bienvenue sur le jukebox de Côte Sud FM. Nous débutons cette programmation par les Deep Purple avec leur méga-tube Smoke on the Water, paru en 72 sur l'album Machine Head.

Un début de feu aujourd'hui avec les Deep Purple. Et nous enchaînons avec John Kongos, He's Gonna Step On You Again. John Kongos fonde son groupe en 63 à Johannesburg en Afrique du Sud, puis vient s'établir à Londres où il signe ce gros succès en 71. Un de ses titres, Ride the Lightning, fut adapté en français en 76 par Sylvie Vartan sous le titre de Qu'est-ce qui fait pleurer les blondes. Voilà John Kongos, He's Gonna Step On You Again.

Transportons-nous de l'autre côté de l'Atlantique pour retrouver les Redbone, de vrais Indiens du Far West qui chantent du rock'n'roll. Début 70, ils alignent quelques succès, dont le très célèbre The Witch Queen of New Orleans. Aux dernières nouvelles, ils se produisent toujours en concert du côté de Los Angeles. Redbone, The Witch Queen of New Orleans.

Retournons en Angleterre pour retrouver The Who et leur titre I'm a Boy qui date de 1966. Les Who emmenés par Pete Townshend.

Nous avons débuté notre série de slow avec Rod Stewart et nous continuons encore avec un anglais, c'est Elton John dans Your Song, chanson composée par Elton et Bernie Taupin, extraite du deuxième album de John sorti en 70. John Lennon confia à la presse l'intérêt qu'il portait pour cette chanson. Il rencontra Elton John à qui il confirma son admiration et ils devinrent amis. Elton John, Your Song.

Retrouvons maintenant Les Irrésistibles, un groupe de rock de jeunes Américains de la fin des années 60 qui vivaient à Paris. Et leur directeur artistique était William Scheller des disques CBS. Voici leur deuxième succès après My Here Is a Day, c'est Piece of Love. Ce titre date de 1970.

Vous êtes sur Code Sud FM 90.3 et c'est le jukebox de Patrick James. Nous enchaînons encore par un très beau slow, c'est Rain and Tears des Aphrodite Childs, issu de l'album Handle the World sorti en 1968. La mélodie est composée par Vangelis d'après le canon de Pachelbel. Les paroles sont de Boris Berman, futur parolier de notre ami Bachung, et elle est chantée cette chanson par Demis Roussos.

Et maintenant, sans doute, la plus belle chanson pop de tous les temps, tant par sa mélodie que la qualité de son texte. Elle est d'ailleurs classée 3e au classement mondial du magazine Rolling Stone, écrite par John Lennon et produite par Phil Spector. Vous avez tous reconnu Imagine.

Et encore une mélodie imparable, c'est Only You, chanson américaine composée par Buck Rahm et interprétée par les Platters, enregistrée le 23 avril 1955 pour la maison Mercury Records.

Et maintenant, sur le jukebox, un célèbre groupe anglais de progressive rock, c'est les Jazz Throttle avec Living in the Past, sorti en 1970.

Je vous propose maintenant d'écouter le Alan Parsons Project, un groupe de rock britannique en exercice de 1975 à 1990. Il a été fondé par Eric Wolfson et Alan Parsons. Ils se rencontrèrent au studio Abbey Road en 1974, Alan ayant travaillé comme ingénieur du son sur les albums des Beatles Abbey Road. Voilà Eyes in the Sky, Alan Parsons Project.

reste en Angleterre avec les Yardbirds, les mythiques Yardbirds et leur titre For Your Love. Ce groupe a été formé en mai 63 à Londres avec un moment Eric Clapton à la guitare et ils sortent ce tube For Your Love en 1965. The Yardbirds.

Je remets 20 centimes dans le jukebox pour vous proposer Hey Joe, une chanson américaine populaire des années 60 qui est devenue un standard du rock, notamment après sa reprise de Jimi Hendrix.

Un 45 tours vinyle que j'adore, c'est Sorry Susan des Hollies, chanson de 1967 de ce groupe britannique.

Le jukebox de Côte Sud FM va se terminer et nous allons nous quitter avec les Kiss, un groupe new-yorkais et leur titre I Was Made to Loving You de 1979. Je vous souhaite une excellente fin de semaine. À très bientôt. Bye bye.

0: 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Il est 17h.
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Bonjour, bonjour et merci de nous retrouver pour l'émission Open Blues. Je suis Alain sur Code Suite FM et je vous invite à poursuivre l'étude des albums importants parus entre 1965 et 1975, tous inspirés fortement du blues. Qui n'a pas entendu parler de Booker T and the MGS? Ce nom de groupe est parmi les plus connus des années 60. En général, on connaît leurs deux tubes planétaires, mais on oublie souvent leur rôle d'accompagnement des artistes de Stax Records, le fameux label de Memphis qui avait sous contrat Otis Redding, Albert King, Wilson Pickett, Sam and Dave, ou encore Isaac Hayes et tant d'autres. Tous furent accompagnés par Booker T and the MGS, soit sur disque, soit sur scène. Et en effet, Booker T and the MGS était un groupe américain de rhythm blues, de funk, instrumental, qui a influencé la formation du son de ce qu'on a appelé la soul sudiste et notamment la soul de Memphis. Les membres originaux du groupe étaient Booker T. Jones, qui jouait de l'orgue et du piano, Steve Cropper à la guitare, Lewis Stenberg à la basse et Al Jackson Jr. à la batterie. En 1965, Lewis Stenberg a été remplacé par Donald Duck Dunn, qui a joué avec le groupe jusqu'à sa mort en 2012. En parallèle de leur travail de session, ils ont sorti des disques instrumentaux sur leur propre nom, dont le single à succès de 1962, Green Onions. Et en tant que créateur du son unique façon Stax, le groupe était l'un des plus prolifiques, respectés et imités de son époque. Au milieu des 60s, des groupes des deux côtés de l'Atlantique essayaient de sonner comme Booker T and the MGS. Le groupe a été intronisé au Rock and Roll Hall of Fame en 1992 et a reçu quantité d'honneurs et de récompenses depuis les années 60. Autre particularité très étonnante en ce début des années 60, le groupe est formé de deux musiciens blancs, Steve Cropper et Donald Dunn, et deux membres noirs, Booker T. Jones et Al Jackson Jr. Un signe fort à l'époque car ce fut l'un des premiers groupes de rock racialement intégrés. À une époque où la musique soul et la scène musicale de Memphis, en particulier, étaient généralement considérées comme l'apanage de la culture noire. Et aujourd'hui, je vais vous parler de leur musique instrumentale, parue entre 1962 et 1970.

Comme souvent, la formation de Booker T and the MGS fut le fruit du hasard. Un jour d'été 1962, le claviériste, âgé de 17 ans, Booker T. Jones, et le guitariste, lui âgé de 20 ans, Steve Cropper, avec le bassiste Lewis Stenberg et le batteur Al Jackson Jr., tous deux plus chevronnés, devaient enregistrer un disque d'une ancienne star, Billy Lee Riley. Pendant les temps morts, les quatre musiciens commençaient à jouer sur la base d'un riff de blues joué à l'orgue. Jim Stewart, qui se trouvait dans la cabine de contrôle et était le président de Stax Records, a aimé ce qu'il a entendu et il l'a aussitôt enregistré. Et Jim Stewart voulait sortir le single avec comme premier morceau en face A, Behave Yourself, que vous venez d'écouter en extrait comme jingle, et en face B, un deuxième morceau. La plupart des disc-jockeys radiophoniques pensaient autrement, car ils ne passaient en réalité que la face B. Et toute la journée, ils étaient assaillis de coups de téléphone à la station, demandant si le disque était déjà sorti. Devant cette réaction, Stax Records changea la formule, et la face B, Green Onions, devint la face A, et Behave Yourself devint la face B. Le single a atteint la première place du Billboard Rhythm and Blues américain, et la troisième place du palmarès de la pop. Et il s'est vendu à plus d'un million d'exemplaires. Il a été certifié disque d'or. On ne compte plus ses utilisations publicitaires ou cinématographiques. Et cette même année 1962, le groupe va sortir un album entièrement instrumental, intitulé Green Onions, et il se composait surtout de reprises instrumentales de succès populaires. Je pense à I've Got a Woman ou Lonely Avenue, deux titres du répertoire de Ray Charles. Mais aucun des titres n'a rivalisé avec Green Onions, que voici.

C'était Green Onions par Booker T and the MGS sur Radio Côte FM. Booker T and the MGS a ainsi continué à publier des singles instrumentaux et des albums tout au long des années 60. Le groupe était un combo d'enregistrements à part entière et la plupart de son travail au cours de cette période se résuma aux sessions d'enregistrement au profit de Stax Records. Pour donner une idée très sommaire de cette somme de contributions au profit des artistes Stax Records, je citerai All On I'm Coming avec Booker T qui joue du tuba et Soul Man du duo Sam and Dave, I've Been Loving You Too Long et Try A Little Tenderness avec Otis Redding, pour n'en citer que deux, et qu'ils accompagnaient aussi sur scène. Ils ont joué sur des centaines de disques, dont la plupart des classiques de la Southern Soul à Memphis. Soul Racing est leur deuxième album, il est sorti en 1965. C'était leur dernier album avec le bassiste Lewis Steinberg, qui était plus âgé que ses camarades, et qui sera remplacé par Donald Duck Dunn. La chanson de titre, Soul Racing, de l'album, a culminé à la 95e place du Billboard Hot 100. Le Guardian a qualifié l'album de classique, écrivant qu'il faisait partie d'une série d'albums qui enchantait les jeunes et représentait toujours la quintessence de la soul subtile. Leurs morceaux furent souvent repris par les jeunes musiciens britanniques, fans de Booker T et de MGS, je pense notamment aux Small Faces ou au Spencer Davis Group. Toutes les chansons écrites par Steve Cropper, Al Jackson Jr., Booker T. Jones et Lewis Steinberg, à moins des indications contraires. Et voici une de leurs créations, Tic-Tac-Toe, avec son faux final à 30 secondes de la fin du morceau.

C'était Tic Tac Toe par Booker T and the MGS sur Radio Côte FM. En novembre 1966 sort leur troisième album studio, And Now. C'est donc le premier album du groupe avec le bassiste Donald Doug Dunn sur chaque piste. Pour cet album, seul My Sweet Potato a été publié en single avec en face B Boogaloo. Parmi les titres importants, je citerai In the Midnight Hour, une chanson que Wilson Pickett a interprétée en 1965. La chanson a été composée par lui-même, Wilson Pickett, avec Steve Cropper, dans le fameux Lorraine Motel à Memphis, où, quelque temps plus tard, en avril 1968, fut assassiné le docteur Martin Luther King Jr. Pour Wilson Pickett, cette première composition sur Atlantic Records a atteint la première place des charts Rhythm and Blues et la 21e place dans les charts de la pop. Au passage, Steve Cropper, le guitariste de Booker T and the MGS, se révèle comme compositeur. Mais je vous propose d'écouter Jericho, que l'on connaît sous différents noms, notamment Joshua Fit the Battle of Jericho. C'est un spiritual afro-américain bien connu. Les paroles font allusion à l'histoire biblique de la bataille de Jericho, dans laquelle Joshua, comme on veut, mena les Israélites contre le peuple de Canaan. Mais comme dans de nombreux autres spirituals, les paroles prêtent à confusion et peuvent éventuellement faire allusion à une éventuelle évasion de l'esclavage quand on entend des phrases du genre « et les murs se sont effondrés ». La chanson aurait été composée par des esclaves dans la première moitié du XIXe siècle et elle fut adaptée aux États-Unis dans quantité de styles. Le gospel avec Mahalia Jackson en 1958, le rock avec Elvis Presley en 1960 et plus récemment par Hugh Laurie, le fameux Dr. House, en 2011. Et il reste une quantité d'autres versions en musique symphonique, en jazz ou musical. Voici donc Jericho.

C'était Jericho par Booker T and the MGS sur Radio Côte-Sud FM. Je passe sur leur quatrième album, sorti en novembre 1966, et qui contient des versions instrumentales de chants traditionnels de Noël. Et j'en viens à Hip Hug Her, qui est leur cinquième album studio, sorti sur Stax Records en juin 1967. La chanson-titre fut le single le plus réussi du groupe depuis leur début.

comme on l'appelle, qui avait joué sur les sessions précédentes chez Stax Records, est devenu le bassiste à plein temps du groupe. Après une période de déclin commercial, Booker T and the MGS sont finalement redevenus dans le top 40 avec l'instrumental Hip Hug Her de 1967 que je vous propose d'écouter. C'était le premier single sur lequel Booker T. Jones a joué sur un Orgamon B3, l'instrument avec lequel il est désormais le plus étroitement associé dans l'esprit de tout le monde. Il a utilisé auparavant un Hammond M3 sur tous les enregistrements précédents, y compris Green Onions. Le groupe a également connu un succès substantiel avec donc Rovin des Rascals, mais aussi le Get Ready des Temptations, que Rare Earth rendra célèbre, ou encore Sunny de Bobby Ebb, reprise par tant d'autres artistes. Mais voici Hip Hug Her.

C'était Hip Hug Her par Booker T and the MGS sur Radio Côte FM. En 1967, il y a eu un album live, Back to Back, qui est en fait réalisé en commun avec les Marquis et Booker T and the MGS. Il présente les deux groupes jouant lors de la tournée européenne Stax Vault. Sinon, après cette tournée, en juin 67, ils ont joué à Montreux et ça leur a permis de côtoyer des gens tout en soutenant Otis Redding comme Jimi Hendrix, Jenny Joplin, Les Who, encore Jefferson Airplane. Et donc leur notoriété s'amplifia. Ils ont failli passer à Woodstock en 1969. Le problème, c'est qu'Al Jackson, le batteur, ne voulait pas voler en hélicoptère pour rejoindre le lieu des concerts. Et donc on en vient à Doing Our Thing, qui est leur sixième album studio. Il est sorti en avril 68 et l'album a été leur premier disque autoproduit et entré dans les charts Billboard Top 200. Il contient des reprises comme You Don't Love Me, une chanson de Rhythm and Blues, influencée au départ par le blues, créée par Willie Copps en 1960. En fait, il l'a adapté à partir d'un titre de Bob Diddley qui lui était paru en 1955, mais c'est Willie Copps qui l'a rendu célèbre par son jeu de guitare et la mélodie qui a séduit plusieurs générations de musiciens, notamment l'Allman Brothers Band ou encore Al Kooper et Stephen Stills dans leur Super Session. Dans l'album, on trouve The Beat Goes On, rendu célèbre par Sonny Encher en 67. Je citerai aussi Hot to Billy Joe de Bobby Gentry, une auteure, compositrice, interprète venue.

du Mississippi, et le titre fut connu en France avec Joe Dassin et Marie-Jeanne. Mais je vous parlerai prochainement de Bobby Gentry qui gagne à être connu. Enfin, on retrouve aussi Let's Go Kingston des Coasters datant de 1965 et que Ray Charles ou Joe Cocker ont bien fait connaître. Mais je vous propose You Keep Me Hanging On du trio Holland, Dozier, Holland qui en firent une chanson des Supremes.

C'était You Keep Me Hanging On par Booker T and the MGS sur Radio Gotuel FM. On en arrive à leur 7e album studio, Soul Limbo. L'album est le premier LP de Stax Records publié après que le label ait rompu ses liens avec l'ancien distributeur Atlantic Records en 1968. La chanson titre est donc Soul Limbo est peut-être mieux connue au Royaume-Uni car elle a servi de générique à l'émission consacrée au cricket sur la chaîne télé de la BBC. Parmi les titres intéressants repris dans cet album, on trouve Born Under a Bright Sign d'Albert King en 1967. Cette chanson est considérée comme un incontournable intemporel du blues et elle a également un fort attrait pour le public rock avec son son synchrone, ses lignes de basse et de guitare qui sont en fait la référence de Booker T and the MGS et également pour le sujet évoqué dans les paroles, à savoir l'astrologie. À l'époque, Steve Cropper cherchait à composer un titre pour Albert King et eut l'idée d'associer son jeu de guitare au thème astrologique évoqué dans les paroles. Et c'est sûrement ça qui explique le succès pour ce titre. L'album présente également la version à succès pour le groupe Booker T et the MGS avec le thème principal du film Hang 'Em High. C'est un thème musical composé au départ par Dominic Frontier pour la bande originale du film de 1968 du même nom, bien qu'il ait été repris pour la première fois par Hugo Montenegro, dont l'orchestre a enregistré un album complet de musique de film. Et c'est l'air qui est devenu un succès avec la version instrumentale de Rhythm & Blues de Booker T and the MGS, qui atteint la 9e place des classements pop et la 35e de Rhythm & Blues.

C'était Hang Zhen Hai, Pendez-les haut, en France on dirait haut et court, par Booker T and the MGS sur Radio Côte-Sud FM. L'album suivant contient la bande-son du film Uptight, réalisé dans le style Southern Soul, cher à Booker T and the MGS. L'album comprend le titre Time is Tight, le temps est serré, dont la version single est devenue un hit du top 10 américain, et en fait le deuxième succès le plus important pour la carrière du groupe. Et c'est devenu d'ailleurs une chanson de référence pour Booker T and the MGS. La version de Time is Tide, inclue sur l'album de la bande originale du film, est un enregistrement alternatif qui diffère de la version single à plusieurs égards. L'enregistrement est en stéréo, il est joué sur un tempo plus rapide et dure presque 2 minutes de plus. Il comprend à la fois une longue introduction et une décomposition instrumentale qui commence vers 3 minutes 30. Et dont aucun n'est dans la version unique. Johnny, I Love You, qui est sur la face B du single, permet d'entendre, pour façon assez rare, la voix de Booker T. Jones, le claviériste. Judy Clay chante également sur Children Don't Get Weary, ce qui représente quelque chose d'assez rare sur les disques de Booker T and the MGS. L'album a été enregistré dans les studios de Star Records par Ron Capon et puis produit par Booker T. Jones. Et en fait, il a été doublé et mixé à Arden Studio par Steve Cropper et Terry Manning. L'album s'est classé à la 98e place du chart des albums Billboard 200 et à la 7e place du palmarès des albums Rainbows, toujours du Billboard. Voici donc la version longue, celle qui figure sur l'album, du morceau Time is Tide.

C'était Time is Tide par Booker T and the MGS sur Radio Gotye FM. Parmi les chansons de ce nouvel opus, The Booker T Set, on trouve Lady Madonna, le tube des Beatles. Pour ces derniers, cette chanson enregistrée avant leur départ pour leur fameux séjour en Inde, il s'agit d'un style inspiré du rhythm and blues, ce qui signalait en fait une approche plus conventionnelle dans l'écriture et l'enregistrement des chansons du groupe. C'est vrai qu'à l'époque, on sortait des expérimentations psychédéliques des deux dernières années, et notamment avec Sgt. Pepper. Ce single était la dernière sortie du groupe sur Parlophone au Royaume-Uni, car les suivantes seront publiées sur leur propre label, Apple Records, sous EMI Distribution, jusqu'à la fin des années 70, lorsque Capitol et Parlophone ont réédité du matériel ancien appartenant toujours au répertoire des Beatles. La première apparition de la chanson, donc Lady Madonna, se passa en stéréo et fit partie de la collection Hey Jude qui est parue en 1970. Mais je vous propose un autre monument de la pop avec Mrs. Robinson. C'est une chanson de Simon et Garfunkel tirée de leur quatrième album studio, Bookends, paru en 1968. C'est surtout une des chansons associées au film du réalisateur Mike Nichols, The Graduate, le lauréat en français, avec Dustin Hoffman et Anne Bancroft. Le réalisateur a refusé plusieurs chansons du duo avant de tomber sur cette chanson qu'il retint aussitôt. On pense souvent que les paroles parlent d'un amour entre un jeune homme et une femme mariée, alors qu'elles font référence à la star du baseball Joe DiMaggio. La chanson a été reprise par un certain nombre d'artistes, dont Frank Sinatra. La version de Booker T and the MGS insiste, grâce au son de l'orgue Hammond, magistralement entraîné par la basse de Donald Dunn, sur la merveilleuse mélodie de cette chanson. Et tant pis pour le chant. À noter le solo de guitare de Steve Cropper, un très grand guitariste.

C'était Mrs. Robinson par Booker T and the MGS sur Radio Côte Sud FM. Les membres de Booker T and the MGS furent des fans de la musique des Beatles. Et dans ce nouvel album, Macklemore Avenue, ils ont adapté la musique des Beatles au style de la soul sudiste. Et plus exactement, l'album Abbey Road. En 1969, Doug Dunn et Booker T. Jones, en particulier, étaient devenus des admirateurs des Beatles, et en particulier justement sur ce travail réalisé avec Abbey Road. L'appréciation était mutuelle car les Beatles avaient été musicalement influencés par les Booker T. MGS. John Lennon était un fan de Stax Records, qui appelait affectueusement le groupe Book a Table and the Mattress. Il a même évoqué ce groupe dans une de ses chansons, Beef Jerky. De son côté, Paul McCartney, comme Doug Dunn, jouait de la basse mélodiquement, sans s'éloigner du rythme ni du groove. En 1970, le vœu de John Lennon sera exaucé, en un sens, lorsque Booker T and the MGS ont enregistré cet album Macklemore Avenue, du nom de la rue où se trouvaient les studios de Stax Records, et sur laquelle ils ont interprété des reprises instrumentales de 13 des chansons d'Abbey Road, condensant 12 d'entre elles en 3 medleys. Même la pochette de l'album est une parodie de celle d'Abbey Road, et la quatrième de couverture reproduit même l'image floue d'une femme en mini-jupe au bord de la photo, et ce qui reflète finalement tout à fait l'esprit d'Abbey Road. J'ai choisi de vous passer Something, la chanson de George Harrison. Le morceau est généralement considéré comme une chanson d'amour pour Patti Boyd, la première femme de George Harrison, bien que celui-ci ait proposé d'autres sources d'inspiration dans des interviews ultérieures. Mais voilà la version de Booker T et MGS, avec une place importante laissée pour une fois à la guitare de Steve Cropper.

C'était Thumping par Booker T and the MGS sur Radio Gautier FM. On en arrive au 10e album présenté aujourd'hui et qui est paru en 1971 sous le nom de Melting Pot. Il fut enregistré pour Stax Records, même si c'est le virage vis-à-vis de l'avenir du groupe. En effet, en 1970, Booker T. Jones s'éloigne de Stax parce qu'il n'accepte pas la nouvelle ambiance imposée par le nouveau manager exécutif Al Bell, et même Steve Cropper s'éloigne également de Stax en créant son propre studio. Et le nouveau titre, Melting Pot, a été enregistré même à New York. En effet, Booker T. Jones refuse de revenir à Memphis pour enregistrer ce morceau et veut jouer dans un cadre différent pour obtenir un nouveau son de la part du groupe. Ça va être un grand succès pour Melting Pot qui va atteindre la 45e place du Billboard Hot 100 aux USA et la 21e place pour ce qui est des singles de toujours Rhythm and Blues et du Billboard. La critique dans le magazine Rolling Stone fut très positive, trouvant la musique fonctionnant très bien, avec une nouvelle souplesse et un retour à des modèles de jeux plus anciens, plus funky. Et c'est plus que suffisant pour en faire le meilleur album de Booker T depuis un certain temps, il faut l'avouer. Et le jeu de batterie d'Al Jackson est mis en évidence et est acclamé un peu partout. Voici donc Melting Pot.

0: Je suis heureux d'avoir rendu hommage à ce groupe fabuleux, originaire de Memphis et meilleur représentant de cette soul subtile venue de là, sous le nom de Memphis Sound. Leur musique pouvait s'adapter à tous les milieux, sous toutes les latitudes. La semaine prochaine, je vous parlerai de Mike Bloomfield, mais d'ici là, ben roulez blues.
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0: 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Il est 23h.
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2: Il est minuit.

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